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1: Bonjour à tous. L'autopsie révèle bien que Liana a été violée. Le parquet a communiqué les résultats des analyses après la mort de la collégienne de 11 ans dans le Gers. Le profil biologique de Jérôme Barella, principal suspect, a été retrouvé sur le corps de l'enfant. On ignore pour l'instant les causes de la mort de la jeune fille. Jérôme Barella est actuellement en détention provisoire depuis sa mise en examen. Dans le reste de l'actualité, 53 départements en alerte orange canicule. Une grande partie du pays de l'Est au Sud-Ouest est concernée. Météo France prévient que cet épisode de chaleur s'annonce étendu, durable et intense. Le pic caniculaire remarquable est attendu entre dimanche et mardi avec des pointes à 40 degrés, en particulier sur l'ouest et le centre. Conséquence, plusieurs municipalités ont annulé la fête de la musique prévue ce dimanche, notamment à Brive, mais également dans des petites villes en Seine-et-Marne, en Gironde, en Sarthe ou encore en Charente-Maritime. La préfecture de police de Paris a également recommandé l'annulation des événements sportifs en plein air dans la capitale et dans la petite couronne. Emmanuel Macron ne croit pas que la guerre en Iran est complètement terminée. Le président de la République était l'invité hier soir de l'émission L'Événement sur France 2. Il est revenu sur l'accord signé entre les États-Unis et l'Iran et a notamment rappelé qu'une nouvelle phase de négociation débutait, des discussions lancées aujourd'hui en Suisse. Le chef de l'État, qui a également voulu rassurer sur les prix du carburant, il a assuré que les tarifs à la pompe allaient progressivement baisser. Le moisson pêche dans le golfe de Gascogne est reconduit en 2027. L'annonce hier de la ministre chargée de la mer et de la pêche, Catherine Chabot. Cette opération a pour objectif de protéger les dauphins des captures accidentelles de la pointe du Finistère jusqu'à la côte basque. Et puis les emblèmes des Jeux Olympiques et Paralympiques d'hiver dans les Alpes en 2030. Eh bien, ils ont été officiellement dévoilés hier depuis Briançon. Ils représentent une montagne révélée par la lumière. Selon la description d'Edgar Gros-Pierron, c'est le président du comité d'organisation. Excellent début de journée à tous.

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5: Et nous sommes le 19 juin, aujourd'hui nous fêtons les Romuald. Et en ce 19 juin, je pourrais vous parler de Coluche qui se tue dans un accident de moto en 1986 ou du premier match de baseball aux États-Unis qui se joue en 1846. J'aurais aussi pu vous parler de Pablo Escobar, le chef du cartel de Medellín qui se livre aux autorités colombiennes après avoir reçu l'assurance de ne jamais être extradé vers les États-Unis en 1991. Mais le 19 juin 1953, aux États-Unis, Julius Rosenberg et sa femme Ethel, accusés d'espionnage au profit de l'URSS, sont exécutés. L'affaire commence le 3 février 1950. Un physicien allemand qui a travaillé sur la première bombe atomique américaine est arrêté à Londres après avoir avoué qu'il a communiqué des informations sur la bombe à l'URSS. En juin suivant, David Greenglass reconnaît devant le FBI un vol de secret atomique fait à l'instigation de son beau-frère Julius Rosenberg, à qui il aurait remis croquis et explications sur la bombe atomique. Julius et Ethel Rosenberg sont arrêtés, mais les preuves sont minces. Le procès commence le 6 mars 51. Quelques jours plus tard, le jury rend son verdict, coupable. On est en plein macartisme et en pleine guerre de Corée. L'avocat des Rosenberg est médiocre et surtout le juge et le procureur, dont la collision sera mise en évidence plus tard, cherchent des coupables. Ils seront exécutés en clamant leur innocence. Finalement, en 1995, l'ouverture d'archives soviétiques révèle que Julius Rosenberg faisait bien partie d'un réseau d'espionnage. La citation du jour est signée de Coluche, décédé le 19 juin 1986. Un alcoolique, c'est quelqu'un que vous n'aimez pas et qui boit autant que vous.
6: L'éphéméride de François Germain. Pour ce vendredi, bonjour et bienvenue sur Bretagne 5, c'est votre matinale qui démarre. Allez, voici le top horaire, 7h. Comptez sur moi pour vous détailler le programme complet de votre matinale d'ici quelques secondes. Petit détour par l'info d'abord. On commence à 7h avec Clémence Lebarry. Bonjour.
7: Bonjour à tous. La canicule s'installe de nouveau sur le pays. 53 départements sont ce matin toujours en vigilance orange de l'est au sud-ouest. Le pic caniculaire remarquable est attendu entre dimanche et mardi avec des pointes à 40 degrés, en particulier sur l'ouest et le centre. Un épisode de chaleur qui perturbe les épreuves du bac dans l'académie de Poitiers. Les épreuves de grand oral prévues l'après-midi dès lundi 22 et mardi 23 juin ont été reportées d'une semaine. Certains établissements scolaires resteront également fermés à Tours ou encore à Sens dans l'Yonne. Et ce drame dans le Val d'Oise, un homme de 30 ans est décédé hier sur une piste d'athlétisme. Il était en arrêt cardio-respiratoire à l'arrivée des secours. Ils n'ont pas réussi à le réanimer. Les premiers résultats de l'autopsie de Liana ont été dévoilés. Les analyses révèlent que l'adolescent de 11 ans a été victime d'un viol. Le profil biologique de Jérôme Barella, le principal suspect, a été retrouvé sur le corps de l'enfant. D'autres examens sont toujours en cours pour déterminer cette fois les causes de la mort de la jeune fille qui reste inconnue. L'affaire des violences sexuelles dans le périscolaire provoque des remous au sein du Conseil de Paris. Une vingtaine d'élus parisiens de la droite et du centre, dont Rachida Dati, ont fait un signalement contre la ville. Le groupe de l'insoumise Sophia Chikirou et de l'écologiste Émile Meunier ont également saisi la procureure. Tous dénoncent l'absence de réponse rapide de la mairie. Les prix à la pompe vont progressivement baisser. C'est ce qu'a assuré hier soir Emmanuel Macron sur l'émission L'Événement diffusée sur France 2. Le chef de l'État s'est ainsi félicité du protocole d'accord passé entre les États-Unis et l'Iran. On rappelle que de nouvelles négociations doivent démarrer ce vendredi en Suisse entre Téhéran et Washington. Et puis on termine avec le foot et la Coupe du Monde. Le Mexique a validé son billet pour les 16e de finale après sa victoire 1-0 cette nuit contre la Corée du Sud. La République tchèque et l'Afrique du Sud se sont neutralisées un partout. La Suisse est imposée 4-1 contre la Bosnie-Herzégovine et le Canada a dominé le Qatar 6-0. Excellent début de journée à tous.
6: L'actu de cette fin de semaine avec Clémence Lebarry qu'on retrouvera un petit peu plus tard. On enchaîne avec Maëlle Boisard tout de suite. Vos conditions météo pour cette dernière journée de cette semaine et surtout pour votre week-end. Maël, c'est à vous, bonjour.
8: Déma d'Axel, bonjour à toutes et à tous. En ce vendredi matin, on note quelques grisailles qui se développent entre la pointe du Finistère et le pays briochin. Ailleurs, le soleil domine plus largement, sauf vers l'est de la Bretagne, entre l'Ille-et-Vilaine et la Loire-Atlantique, où quelques averses isolées peuvent se déclencher localement. Côté température, on note des valeurs bien douces ce matin, avec 15 à 18 degrés jusqu'à 19 degrés en Loire-Atlantique. Et pour cet après-midi, les conditions vont peu évoluer. Le ciel reste variable sur l'est breton, avec un risque d'averses très localisé de nouveau. Le soleil s'impose Plus franchement, sur le reste de la région, sauf sur le nord du Finistère et le Trégor, hein, où des nuages bas demeurent encore présents. Et puis, côté température, pour cet après-midi, on note des maximales bien estivales de nouveau, avec 26 à 29 degrés sur la plupart des secteurs. Elles atteignent même 30 à 31 degrés entre l'Ille-et-Vilaine et la Loire-Atlantique. Pour samedi, on note un temps variable et surtout des températures qui poursuivent leur hausse, jusqu'à 32 degrés sur l'Est breton et 34 degrés même en Loire-Atlantique. Et puis surtout, dimanche et lundi, on note une forte accentuation de la chaleur, hein, qui pourrait devenir extrême, 37 à 39 degrés sur l'Est de la région dans un premier temps dimanche. Et puis lundi, les températures pourraient dépasser les 40 degrés. Davis McDonald à Kenawichal.
6: Oui, ça va chauffer, effectivement. On en reparlera, bien évidemment, dans nos prochains bulletins météo. Merci beaucoup, Maëlle. Allez, voici le programme de cette dernière émission de la semaine, avant de partir en week-end. Le petit air dans la tête de Raphaël, aujourd'hui, OMD avec Electricity. On vous proposera également InnoNTech avec Eric Gobert. On reviendra sur l'histoire de YouTube. On vous proposera également Patrick Huffard avec son Quintet Plus, ce vendredi 19. Ça se joue en nocturne, hein, comme chaque fin de semaine sur l'hippodrome de Paris-Vincennes. À tout à l'heure, Patrick. Olivier Fraisse, le journal des sports pour tout à l'heure. On aura Manon Bacour aussi avec l'actu des mobilités. Aujourd'hui, dans cette rubrique, la fin de non-recevoir de Volotea de la part de l'Union Européenne. On vous proposera également Cyril Clément et les unes de la presse régionale. Soraya Yakete interviendra comme chaque matin pour le temps de comprendre. Aujourd'hui, dans la rubrique de Soraya, cancer du sein vers la fin de la chimiothérapie systématique. Et notre invité politique tout à l'heure à 8h15, il s'agira d'Alain Bauer, professeur émérite de criminologie au Conservatoire National des Arts et Métiers, fondateur de Pôle Sécurité, Défense et Renseignement et auteur du livre « La vérité sur le système Epstein » publié chez First Edition. Il répondra aux questions de Stéphane Hamon tout à l'heure à 8h15.
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6: Et on n'oublie pas, destination commune, un dernier épisode consacré aujourd'hui à Plouec du Trieux dans les Côtes d'Armor. On aura l'actu des médias aussi. Ou encore poèmes efficaces. Et tant d'autres rendez-vous qui arriveront tout à l'heure avant 9h. On démarre d'abord à 7h05 tout de suite avec le petit air dans la tête de Raphaël.
2: Une question ce matin dans notre petit air. Pourquoi la publicité pour les voitures en particulier s'empare systématiquement des musiques des années 80? Oui, je sais, ça fait vendre. Mais aussi, cela permet de redécouvrir des titres que l'on avait un peu oubliés, et c'est plutôt positif. Donc, ce vendredi, dans notre petit air, voici Electricity, un titre d'orchestral Manœuvre in the Dark, sorti en 45 tours en mai 1979, et qui figure aussi sur le premier album du groupe publié l'année suivante, en 1980. Bien avant de servir de BO à une pub pour une marque de voiture, Electricity a connu un très beau succès à une époque où la musique électronique et la New Wave envahissaient les ondes.

0: Humdi Electricity ce matin sur Bretagne 5. C'est le petit air dans la tête de Raphaël pour terminer cette semaine. Quasiment 7h10, bienvenue.
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0: Le 7-9 avec les pronostics épiques de Patrick Huffard. Les courses à suivre. Mais d'abord, l'info et encore un petit peu de musique avec Maria Taylor. Chalice of Blue ce matin sur Bretagne 5. Bonjour.

0: Bretagne 5, matin, tous les jours, du lundi au vendredi, 7h, 9h, là il est 7h15, je vous propose de faire un nouveau point sur l'info tout de suite, avec Clémence Lebarry, bonjour.
1: Bonjour à tous, la canicule s'installe de nouveau sur le pays, 53 départements sont ce matin toujours en vigilance orange de l'est au sud-ouest. Le pic caniculaire remarquable est attendu entre dimanche et mardi avec des pointes à 40 degrés, en particulier sur l'ouest et le centre. Un épisode de chaleur qui perturbe les épreuves du bac dans l'académie de Poitiers. Les épreuves de grand oral prévues l'après-midi dès lundi 22 et mardi 23 juin ont été reportées d'une semaine. Certains établissements scolaires resteront également fermés à Tours ou encore à Sens dans l'Yonne. Et ce drame dans le Val d'Oise, un homme de 30 ans est décédé hier sur une piste d'athlétisme. Il était en arrêt cardio-respiratoire à l'arrivée des secours, ils n'ont pas réussi à le réanimer. Les premiers résultats de l'autopsie de Liana ont été dévoilés. Les analyses révèlent que l'adolescent de 11 ans a été victime d'un viol. Le profil biologique de Jérôme Barella, le principal suspect, a été retrouvé sur le corps de l'enfant. D'autres examens sont toujours en cours pour déterminer cette fois les causes de la mort de la jeune fille qui reste inconnue. L'affaire des violences sexuelles dans le périscolaire provoque des remous au sein du Conseil de Paris. Une vingtaine d'élus parisiens de la droite et du centre, dont Rachida Dati, ont fait un signalement contre la ville. Le groupe de l'insoumise Sophia Chikirou et de l'écologiste Émile Meunier ont également saisi la procureure. Tous dénoncent l'absence de réponse rapide de la mairie. Les prix à la pompe vont progressivement baisser. C'est ce qu'a assuré hier soir Emmanuel Macron sur l'émission L'Événement diffusée sur France 2. Le chef de l'État s'est ainsi félicité du protocole d'accord passé entre les États-Unis et l'Iran. On rappelle que de nouvelles négociations doivent démarrer ce vendredi en Suisse entre Téhéran et Washington. Et puis on termine avec le foot et la Coupe du Monde. Le Mexique a validé son billet pour les 16e de finale après sa victoire 1-0 cette nuit contre la Corée du Sud. La République tchèque et l'Afrique du Sud se sont neutralisées un partout. La Suisse est imposée 4-1 contre la Bosnie-Herzégovine et le Canada a dominé le Qatar 6-0. Excellent début de journée à tous.
0: Merci Clémence. Et si on pariait sur le meilleur cheval? Tiens, tout de suite, je vous propose les pronostics hippiques de Patrick Huffard qui nous attend à Paris-Vincennes. Patrick, bonjour.
2: Bonjour Axel, 18 chevaux sont engagés dans le Quintet Plus qui se dispute ce vendredi à 20h15 sur l'hippodrome de Vincennes. Il s'agit de chevaux âgés de 8 à 11 ans qui partiront tous de l'aire de départ des 2700 mètres. Forte de ses deux derniers succès consécutifs en province, Inras Lorraine, le numéro 9, revient à Paris après une longue absence. Et même si son entourage estime qu'elle n'est plus encore à 100%, sa classe devrait lui permettre de bien figurer. Inès de Barbray, le 6, vient de gagner avec la manière le Quintet Plus du 29 mai. Il aime faire la course en tête et s'entend à merveille avec Eric Raffin, qui compte 70% de réussite avec lui. Isolé du bouillon, le numéro 4 fait preuve d'une belle régularité et sa deuxième place derrière Inès de Barbray en fait une concurrente à ne pas négliger. Attention à Enrique, le 11, toujours à l'arrivée de ses quatre dernières courses. La forme de Mathieu Mottier devrait encore l'aider. Image d'Atalante, le 16, et Intello de Chenu, le 17, qui font partie des plus riches du lot, sont à prendre en considération. Voici donc nos numéros 9, 6, 4, 11, 16 et 17. Voilà Axel, je vous redis tout ça avant 9h.
0: Patrick Huffard par téléphone depuis l'hippodrome Paris-Vincennes. On viendra effectivement vous rappeler ses pronostics tout à l'heure avant la fin de cette émission.
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0: C'est l'une des plateformes pionnières, hein, plateforme vidéo sur Internet, la plateforme YouTube. On refait le film, on refait l'histoire tout de suite dans InnoNTech avec Eric Gobert.
4: Bonjour Axel et bonjour à tous. Aujourd'hui dans InnoNTech, je vais évoquer une révolution numérique qui a transformé notre rapport à la vidéo. Eh bien oui, je veux parler de la fameuse plateforme YouTube. L'histoire commence en 2005, lorsque trois anciens employés de PayPal imaginent un site simple pour partager des vidéos en ligne. Leur idée répond à un besoin concret, faciliter la diffusion de contenu à une époque où cela reste complexe. Très vite, la plateforme décolle, portée par la viralité et la créativité des utilisateurs. En 2006, son rachat par Google marque un tournant décisif. En quelques années, YouTube devient alors un site très visité, l'un des plus visités au monde, avec aujourd'hui plus de 2 milliards d'utilisateurs mensuels. Son fonctionnement repose sur un modèle à la fois simple et puissant. Les utilisateurs peuvent publier, regarder, commenter et partager des vidéos en streaming accessibles instantanément depuis n'importe quel écran et à travers le monde. Derrière cette apparente simplicité, des algorithmes analysent en permanence les comportements pour recommander des contenus personnalisés. Le résultat est que chacun construit son propre univers vidéo, qu'il s'agisse de musique, de tutoriels, d'actualités ou bien encore de divertissement. Pour les créateurs, YouTube est aussi devenu une véritable plateforme de médias avec des revenus générés par la publicité ou les abonnements. Chaque minute, des centaines d'heures de vidéos sont alors mises en ligne, illustrant l'ampleur du phénomène et la transformation profonde de la production audiovisuelle. Alors, le futur de YouTube s'inscrit dans une logique d'évolution continue. La plateforme investit dans la fameuse intelligence artificielle pour améliorer les recommandations, automatiser les sous-titres ou bien encore détecter des contenus illicites. Cette plateforme développe aussi de nouveaux formats comme les vidéos courtes ou le live interactif pour s'adapter aux usages mobiles. Demain, YouTube pourrait alors devenir une plateforme encore plus immersive mêlant vidéo, commerce et expérience en réalité augmentée. En deux décennies, ce qui n'était qu'un site de partage est devenu un pilier de la culture numérique mondiale. Voilà, Axel, la preuve qu'une simple vidéo peut parfois changer la façon dont le monde communique. Lundi matin, je vous ferai découvrir l'innovation dans un nouveau pays du sud de l'Europe.
0: Le sud de l'Europe. Bon, bah, très bien, on a tout le week-end pour deviner de quoi il s'agit précisément. Merci beaucoup Eric Gobert dans InnoNTech tous les matins sur Bretagne 5. On passe à l'actu des mobilités tout de suite avec Manon Bacourt. La fin de non-recevoir de Volotea de la part de l'Union Européenne. Velvet dévoile également ses trains et puis le collectif Vélo Île-de-France à la rencontre des élus. Manon.
5: L'ajout d'un supplément carburant après l'achat d'un billet est interdit. C'est en tout cas la réponse de l'UE à Volotea. Si les compagnies modifient le prix d'un billet après la réservation, elles s'exposent à la législation européenne en matière de concurrence déloyale. L'Union européenne mentionne toutefois une exception pour les forfaits touristiques avec des agences de voyage, par exemple, pour lesquelles une augmentation du prix est possible en fonction du coût du carburant, si elle est prévue dans le contrat. Il est l'un des futurs concurrents de la SNCF grâce à l'ouverture à la concurrence. Velvet a présenté son premier train. Les motrices ont vu le jour sur le site d'Alstom à Belfort. Les rames avaient été commandées en septembre 2024 pour un investissement de 850 millions d'euros. La compagnie ferroviaire prévoit par ailleurs de créer plus de 300 emplois. Velvet prévoit que ses 12 premiers trains relient Bordeaux, Nantes, Angers et Rennes à Paris dès 2028, soit 10 millions de places chaque année. Le collectif Vélo Île-de-France à la rencontre des maires, en particulier ceux élus en mars dernier. L'un des objectifs est de cibler les communes dans lesquelles le manque de considération pour les deux roues non motorisées crée des coupures dans le réseau cyclable global. L'association a même édité un guide des mesures efficaces et peu coûteuses et compte le distribuer ces prochaines semaines à tous les dirigeants de collectivités territoriales.
0: Je veux bien, moi, le guide, ça m'intéresse. Merci beaucoup, Manon Bacourt, l'actu des mobilités. On passe au sport tout de suite. Le journal des sports en deux minutes. Pour les dernières news, c'est Olivier Fraisse qui nous les donne.
6: Bonjour à tous. Les premiers résultats de la deuxième journée de la phase de groupe au Mondial. Place ce soir aux demi-finales du top 14 et Monaco reçoit le Paris Basket pour le troisième match de la finale du championnat de France. C'est l'actu sport du jour. La Coupe du Monde de foot, les premiers matchs de la deuxième journée de la phase de groupe. Le Mexique valide son billet pour les 16e de finale après sa victoire 1-0 cette nuit contre la Corée du Sud. Et dans ce même groupe A, la République tchèque et l'Afrique du Sud se sont neutralisés

0: 5. L'autre demi-finale opposera demain Montpellier au Stade Français, toujours à l'Orange Vélodrome. Et puis le 15 de France A défie l'Angleterre A ce soir à 18h15 au Stade de la Rabine à Vannes. Pour ce match amical, le sélectionneur tricolore Fabien Galthié aligne 7 Bordelais. Parmi eux, le pilier Jefferson Poirot qui n'a plus joué en bleu depuis 6 ans. La charnière est rochelaise avec le duo Le Garec-Astoy. Quant aux ailiers castrés Christian Mbadiang et Grégoire Arfeuille, ils honorent leur première sélection et c'est Michael Guillard qui est capitaine. Le basket, troisième confrontation entre Monaco et Paris ce soir en finale de la Betclic Elite. Cette fois, la rencontre se joue en principauté à 21h. Après les deux premiers matchs chez les Parisiens, les deux clubs sont à égalité 1-1 suite à la victoire des Monégasques mercredi soir. En cyclisme, la troisième étape du Tour de Suisse aujourd'hui, c'est toujours Tadej Pogacar qui porte le maillot jaune de leader du général à l'issue de la deuxième étape remportée hier par le Français Romain Grégoire. Bonne journée.
1: Olivier Fraisse, qu'on a écouté attentivement ce matin sur Bretagne 5.
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1: Avant de revenir sur l'info, l'actualité de ce vendredi avec Clémence, voici le livre du jour, tout de suite, proposé par Frédéric Coster. Alors, qu'est-ce qu'on lit ce week-end, Frédéric ?
3: Strange Buildings, c'est le nouveau thriller illustré de l'auteur diabolique Uketsu. Le prologue met en scène Uketsu face à des lecteurs qui, d'une manière ou d'une autre, ont eux aussi eu affaire à des bâtiments étranges. Il décide d'enquêter sur certains d'entre eux. Il propose au lecteur 11 histoires et l'invite à les lire attentivement car elles sont liées entre elles. Uketsu, c'est un youtubeur horrifique star au Japon, traduit dans 40 pays, qui est le leader de la nouvelle vague des auteurs de thrillers. Dans Strange Buildings, 11 bâtiments et un terrible secret. Un couloir sans issue, une maison qui nourrit la noirceur, un moulin perdu dans la forêt, une pièce cachée, un étrange sanctuaire, une maison en feu, un immeuble dont on ne peut pas s'enfuir. Chaque bâtiment révèle une histoire à glacer les sangs. Chaque histoire est la pièce d'un gigantesque puzzle. Strange Buildings est la suite de Strange Pictures et Strange Houses. C'est tout l'univers vénéneux d'Uketsu, ce mystérieux auteur masqué qui est l'écrivain le plus vendu au Japon. Strange Buildings, d'Uketsu est paru au Seuil.
1: À vos marque-pages, donc, pour le livre du jour de Frédéric Coster, qu'on retrouvera lundi pour une nouvelle suggestion. Allez, je vous suggère de rester avec nous jusqu'à 9h. D'ailleurs, dans la prochaine demi-heure, il va se passer plein de choses. On retrouvera Nathalie Villalon pour un nouvel épisode de Destination Commune consacré à Plouec du Trieux. D'ailleurs, Nathalie qui interrogera son maire une dernière fois, Vincent Lemot. On aura le plateau télé de François Germain. On vous proposera Le Temps de Comprendre avec Soraya Yakete qui s'intéresse au cancer du sein vers la fin de la chimiothérapie systématique, point d'interrogation. On en parlera avec Soraya. Les unes de la presse régionale, ça sera avec Cyril Clément. On vous proposera aussi d'ici quelques minutes le retour de l'info et la météo. Ça sera là pour 7h30 tout pile.
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5: Un très très bon matin avec Bretagne 5. Il est 7h30, bienvenue. C'est déjà le retour de l'info tout de suite avec la rédaction. Clémence Lebary en tête, bonjour.
6: Bonjour à tous. La canicule s'installe de nouveau sur le pays. 53 départements sont ce matin toujours en vigilance orange de l'est au sud-ouest. Le pic caniculaire remarquable est attendu entre dimanche et mardi avec des pointes à 40 degrés, en particulier sur l'ouest et le centre. Un épisode de chaleur qui perturbe les épreuves du bac dans l'académie de Poitiers. Les épreuves de grand oral prévues l'après-midi dès lundi 22 et mardi 23 juin ont été reportées d'une semaine. Certains établissements scolaires resteront également fermés à Tours ou encore à Sens dans l'Yonne. Et ce drame dans le Val d'Oise, un homme de 30 ans est décédé hier sur une piste d'athlétisme. Il était en arrêt cardio-respiratoire à l'arrivée des secours. Ils n'ont pas réussi à le réanimer. Les premiers résultats de l'autopsie de Liana ont été dévoilés. Les analyses révèlent que l'adolescent de 11 ans a été victime d'un viol. Le profil biologique de Jérôme Barella, le principal suspect, a été retrouvé sur le corps de l'enfant. D'autres examens sont toujours en cours pour déterminer cette fois les causes de la mort de la jeune fille qui reste inconnue. L'affaire des violences sexuelles dans le périscolaire provoque des remous au sein du Conseil de Paris. Une vingtaine d'élus parisiens de la droite et du centre, dont Rachida Dati, ont fait un signalement contre la ville. Le groupe de l'insoumise Sophia Chikirou et de l'écologiste Émile Meunier ont également saisi la procureure. Tous dénoncent l'absence de réponse rapide de la mairie. Les prix à la pompe vont progressivement baisser. C'est ce qu'a assuré hier soir Emmanuel Macron sur l'émission L'Événement diffusée sur France 2. Le chef de l'État s'est ainsi félicité du protocole d'accord passé entre les États-Unis et l'Iran. On rappelle que de nouvelles négociations doivent démarrer ce vendredi en Suisse entre Téhéran et Washington. Et puis on termine avec le foot et la Coupe du Monde. Le Mexique a validé son billet pour les 16e de finale après sa victoire 1-0 cette nuit contre la Corée du Sud. La République tchèque et l'Afrique du Sud se sont neutralisées un partout. La Suisse est imposée 4-1 contre la Bosnie-Herzégovine et le Canada a dominé le Qatar 6-0. Excellent début de journée à tous.
5: Merci Clémence. Avant la météo marine, tout à l'heure avec Géraldine. Le ciel, tout de suite, avec Maëlle Boisard qui suit ça de très très près depuis ce matin. Bonjour Maëlle.
7: Déma d'Axel, bonjour à toutes et à tous. En ce vendredi matin, on note quelques grisailles qui se développent entre la pointe du Finistère et le pays briochin. Ailleurs, le soleil domine plus largement. Sauf vers l'est de la Bretagne, entre l'Ille-et-Vilaine et la Loire-Atlantique, où quelques averses isolées peuvent se déclencher localement. Côté température, on note des valeurs bien douces ce matin avec 15 à 18 degrés jusqu'à 19 degrés en Loire-Atlantique. Et pour cet après-midi, les conditions vont peu évoluer. Le ciel reste variable sur l'est breton avec un risque d'averses très localisé de nouveau. Le soleil s'impose plus franchement sur le reste de la région, sauf sur le nord du Finistère et le Trégor, où des nuages bas demeurent encore présents. Et puis côté température, pour cet après-midi, on note des maximales bien estivales de nouveau, avec 26 à 29 degrés sur la plupart des secteurs. Elles atteignent même 30 à 31 degrés entre l'Ille-et-Vilaine et la Loire-Atlantique. Pour samedi, on note un temps variable et surtout des températures qui poursuivent leur hausse, jusqu'à 32 degrés sur l'est breton et 34 degrés même en Loire-Atlantique. Et puis surtout, dimanche et lundi, on note une forte accentuation de la chaleur qui pourrait devenir extrême, 37 à 39 degrés sur l'est de la région dans un premier temps dimanche. Et puis lundi, les températures pourraient dépasser les 40 degrés. Davis McDonald à Kennawishal.
5: Ça va être chaud, ça va être très très très chaud. Merci beaucoup. On va en parler évidemment de la canicule encore tout de suite. Tiens, avec les unes de la presse régionale et notre camarade Cyril Clément, notre micro.
8: Bonjour Axel, bonjour à tous. Nous débutons cette revue des unes de la presse régionale de ce vendredi par Presse Océan, qui met donc à sa une la canicule qui vient jouer les troubles fêtes en prévision de la vague de chaleur qui va s'intensifier à partir de dimanche. De nombreux événements culturels et sportifs ont été annulés et certains sites seront fermés au public. Pour en savoir un peu plus, vous pourrez ouvrir Presse Océan à la page 7. Toujours à la une de Presse Océan, prêt à donner de la voix. Comme l'été, la fête de la musique est de retour ce samedi 21 juin à l'image de la chorale Tous à Nazaire Chante. Musiciens et chanteurs seront à tous les coins de rue. Les détails sont à retrouver en page 2 de Presse Océan ce matin. Presse Océan qui nous emmène à Nantes avec la zizanie politique sur le narcotrafic. La lutte contre le narcotrafic de drogue alimente la polémique entre les groupes politiques au conseil municipal. Là aussi, les détails sont à retrouver dans Presse Océan. Et puis, il est question du Covid-19 dans Presse Océan et de ses soignants anti-vaccins suspendus au tribunal. Retour sur l'audience en page 4 du quotidien. Il est question de foot dans Presse Océan et du FC Nantes. Départ en série chez les féminines, nous dit le quotidien. 11 joueuses ont déjà quitté les Canaries qui, pour l'heure, ne comptent que 2 recrues. Le point à retrouver dans Presse Océan ce matin. Dans Ouest France, il est question de l'accord avec l'Iran, déjà très critiqué aux États-Unis, nous dit Ouest France. Donald Trump, pressé d'en finir avec cette guerre aux conséquences mondiales, a cédé aux exigences de Téhéran. Outre-Atlantique, les critiques pleuvent sur le président américain. L'analyse est à retrouver dans Ouest France ce matin. Ouest France qui revient sur la canicule, qui s'installe. Fermeture et annulation en cascade. Les détails sont à retrouver dans Ouest France ce matin. Ouest France qui met à sa une le métier de marin-pêcheur. Un métier essentiel pour les Français. Les détails sont à retrouver dans Ouest France ce matin. Et puis, il est également question de logement dans Ouest France. Ces mesures choquent pour relancer la construction en France. Le quotidien vous propose de revenir sur les annonces gouvernementales en page 3. On parle également de volontariat rural dans Ouest France, une initiative pour développer les bourgs. Reportage à retrouver en page 4 de Ouest France. Ouest France qui nous parle aussi de musique avec le groupe Trio qui annonce son grand retour. C'est à lire en page culture. Et puis dans Ouest France, une rencontre avec un rescapé de l'attentat de Karachi. Il réclame toujours justice. Son portrait est à retrouver en dernière page de Ouest France. Enfin, on parle de foot dans Ouest France. L'arbitre breton François Le Texier nous raconte son mondial. C'est à lire en page sport. On parle aussi de foot dans le Télégramme avec Brest qui pleure son roi. C'est la une du Télégramme ce matin. Court discours, chant fumigène. 2500 personnes ont rendu hommage à Éric Roy, l'entraîneur du Stade brestois, décédé mercredi à 58 ans des suites d'un cancer du pancréas. Retour sur cet hommage en page 15 du Télégramme et dans le cahier des locales. Les déserts médicaux sont aussi à la une du Télégramme ce matin avec un appel à la mobilisation des généralistes. Les détails sont à retrouver en page 7 du Télégramme. Le Télégramme qui nous parle d'une macabre découverte dans un pavillon, ça se passe à Banalec. Des ossements humains ont été retrouvés. Une enquête pour meurtre est ouverte. Les détails en page 12 du Télégramme ce matin. Et puis le Télégramme nous emmène à Zinzac-le-Christ où les habitants refusent que le barrage de Timat soit détruit. L'ouvrage construit en 1943 est trop vétuste selon l'intercommunalité, mais sa destruction entraînerait aussi la disparition de tout un étang. Le reportage est à retrouver ce matin en page 11 du Télégramme.
5: Cyril Clément qui ne rate rien des gros titres de nos quotidiens chaque matin. Merci beaucoup. Chaque année, près de 60 000 femmes apprennent qu'elles sont atteintes d'un cancer du sein en France. Pendant longtemps, la chimiothérapie a été l'une des armes les plus utilisées contre la maladie. Mais une avancée scientifique majeure pourrait bien changer la donne. Et grâce à de nouveaux tests génétiques, certaines patientes pourraient bientôt éviter des traitements lourds et leurs effets secondaires. Soraya Yakete nous aide à comprendre tout de suite. Soraya.
9: Perdre ses cheveux, subir une fatigue extrême, voir sa vie bouleversée pendant plusieurs mois. Pour beaucoup de femmes atteintes du cancer du sein, la chimiothérapie reste l'étape la plus redoutée du parcours du soin. Mais si demain, certaines pouvaient s'en passer ? C'est la promesse d'une avancée médicale présentée ces dernières semaines lors du Congrès mondial de cancérologie de Chicago. Des chercheurs ont dévoilé les résultats de l'essai international Optima, l'une des plus grandes études jamais réalisées sur le cancer du sein. Plus de 4400 patientes dans 6 pays ont participé à cette recherche. Le constat est frappant. Grâce à un test génomique analysant l'activité d'une cinquantaine de gènes présents dans la tumeur, les médecins peuvent désormais identifier les femmes pour lesquelles la chimiothérapie apporte peu ou pas de bénéfices. Concrètement, au lieu de s'appuyer uniquement sur la taille de la tumeur ou sur son apparence au microscope, les médecins étudient désormais sa signature génétique, une sorte de carte d'identité biologique du cancer. Le test attribue désormais un score de risque de récidive. Si ce score est faible, la patiente peut être traitée avec une hormonothérapie seule, sans passer par la chimiothérapie. Et les résultats sont particulièrement rassurants. 5 ans après leur traitement, 94% des femmes ayant évité la chimiothérapie étaient toujours en vie et sans récidive. C'est seulement un point de moins que celles qui avaient reçu une chimiothérapie en plus. Une différence jugée minime par les chercheurs. Pour comprendre pourquoi cette découverte est importante, il faut rappeler ce qu'est la chimiothérapie. Son objectif est de détruire les cellules cancéreuses qui pourraient circuler dans l'organisme. Le problème, c'est qu'elle attaque aussi certaines cellules saines, d'où les effets secondaires parfois lourds. Nausées, chute de cheveux, fatigue chronique, douleurs, troubles de la mémoire ou encore risque accru de complications à long terme. Depuis plusieurs années, les oncologues cherchent donc à personnaliser davantage les traitements. L'idée n'est plus de traiter tout le monde de la même façon, mais d'adapter les soins au profil précis de chaque tumeur. Cette stratégie porte même un nom, la désescalade thérapeutique. Autrement dit, faire moins quand moins est suffisant. Et ce mouvement semble s'accélérer. En France, plusieurs équipes travaillent déjà sur des outils similaires. Des chercheurs ont notamment montré que l'utilisation des données génomiques et d'algorithmes permettait d'identifier certaines patientes initialement considérées à haut risque, mais qui pourraient en réalité éviter des traitements trop agressifs. D'autres études, comme le programme Ribolaris, présenté en Europe, suggèrent également qu'une partie des patients pourraient éviter la chimiothérapie grâce à de nouvelles associations de traitements hormonaux ciblés. Plus de la moitié des femmes incluses dans l'étude ont finalement présenté un faible risque de récidive après traitement. Alors, est-ce la fin de la chimiothérapie dans le cancer du sein ? Pas du tout. D'abord, parce que tous les cancers du sein ne se ressemblent pas. Certains restent particulièrement agressifs et nécessitent toujours une chimiothérapie. Ensuite, parce que ces nouveaux tests concernent surtout les formes précises de la maladie, notamment les cancers hormodépendants à un stade précoce. Autre limite, l'accès à ces examens. Plusieurs spécialistes alertent sur le fait que les tests génomiques ne sont pas encore remboursés de manière systémique en France. Résultat, certaines patientes n'y ont pas accès selon l'établissement où elles sont suivies. Une situation qui crée des inégalités dans la prise en charge. Malgré cela, la tendance est claire. La médecine entre dans une nouvelle ère où l'on cherche non seulement à guérir davantage, mais aussi à traiter mieux. Mieux, c'est parfois utiliser des thérapies plus ciblées. Mais c'est aussi éviter des traitements inutiles lorsqu'ils n'apportent pas de bénéfices réels. Pour des milliers de femmes, cela pourrait signifier moins d'effets secondaires, moins d'arrêts de travail, moins de souffrances physiques et psychologiques. Une avancée qui ne fait peut-être pas disparaître le cancer, mais qui pourrait transformer profondément la manière de le combattre. Cette chronique, c'est aussi ma dernière sur Bretagne 5. Après 2 mois passés à vos côtés, ce stage se termine aujourd'hui. Je voulais remercier chaleureusement toutes les auditrices et les auditeurs qui ont suivi le temps de comprendre, ainsi que toute l'équipe de la radio pour son accueil. C'était une expérience vraiment précieuse pour moi. Prenez soin de vous et continuez d'écouter Bretagne 5.
5: Merci, merci Soria et bonne route pour la suite. Allez, je vous propose tout de suite d'enchaîner avec notre prochain rendez-vous.
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5: À 7h45 minutes, un rappel des titres de l'info s'impose en compagnie de Clémence Lemary. Bonjour.
6: Bonjour à tous. On vient de l'apprendre. Les pourparlers américano-iraniens prévus aujourd'hui en Suisse sont annulés. Une annonce ce matin du ministère suisse des Affaires étrangères. Déjà cette nuit, un porte-parole de la Maison-Blanche avait déclaré que le vice-président américain Jed Vance ne se rendrait pas sur place. On le rappelle, Donald Trump et son homologue iranien Massoud Pezeshkian ont déjà signé le protocole d'accord qui met fin à la guerre au Moyen-Orient. Mais de nouvelles discussions devaient débuter pour une paix plus durable. Dans le reste de l'actualité, des températures de 34 à 38 degrés avec des pointes à 40 attendues dans l'ouest et le centre. La canicule s'est installée sur la majeure partie du pays. 53 départements sont en alerte orange. Conséquence, plusieurs municipalités ont annulé la fête de la musique prévue ce dimanche, notamment à Brive, mais également dans de petites villes, en Seine-et-Marne, en Gironde, en Sarthe ou en Charente-Maritime. La préfecture de police de Paris a également recommandé à l'annulation des événements sportifs en plein air dans la capitale et dans la petite couronne. Leur colère n'a d'égal que leur dégoût. Les mots de l'avocat de la famille de Liana après la publication des résultats de l'autopsie. Les analyses révèlent que l'adolescente de 11 ans a été victime d'un viol. Le profil biologique de Jérôme Barella a été retrouvé sur le corps de l'enfant. Et dans le Gard, un adolescent de 15 ans reconnaît avoir tué une octogénaire. En garde à vue, il a reconnu avoir tué à coups de perceuse une femme âgée de 86 ans le 11 juin dernier près d'un camping au Gros-du-Roi. Le jeune homme aurait expliqué son geste par un besoin viscéral de faire mal. TF1+, et les chaînes du groupe TF1 sont désormais accessibles sur Netflix dès aujourd'hui. C'est une première mondiale pour la plateforme de streaming. Concrètement, les abonnés de Netflix peuvent désormais regarder les chaînes du groupe audiovisuel français. En revanche, les publicités, elles sont bien maintenues. Et puis le rugby avec la première demi-finale de Top 14 ce soir. Le Stade Toulousain qui a terminé leader de la saison régulière affronte le Racing. Une rencontre qui se joue à Marseille. Coup d'envoi à 21h05. Excellent début de matinée à tous.
5: Merci Clémence, et le journal se prépare, on vous le proposera comme chaque jour, à 8h précise. Voici votre météo marine tout de suite avec Géraldine.
10: Bonjour Axel, bonjour à tous. Voici donc le bulletin mer de Météo France concernant les zones proches Atlantique et Manche Ouest. Pas de coup de vent en cours ni prévu. Situation générale et évolution. Talvec s'étendant des îles britanniques jusqu'aux Açores, se comblant progressivement. Dorsale atlantique dans le golfe de Gascogne. Voici les prévisions par zone valable pour ces prochaines 24 heures. Pour Casquet, vent variable 1 à 3, s'orientant secteur ouest 3-5 cet après-midi. Rafale sous orage, mer belle à peu agitée. Visibilité mauvaise sous averses orageuses en journée. Pour ouest, sans vent dessus de 4 à 5, mais localement variable 2 à 4 à l'est, devenant secteur sud-ouest 2 à 4 partout en fin d'après-midi. Mer peu agitée à agitée, visibilité mauvaise sous banc de brume. Pour Iroise, Yeux, Rochebonne et Cantabricot, vent variable 2 à 4, mer peu agitée à agitée à l'extrême nord, visibilité mauvaise sous quelques averses. Pour Finistère, vent variable 2 à 4, mais sud à sud-ouest 4 à 5 à l'extrême nord-ouest, s'orientant secteur sud-ouest 2 à 4 partout le matin. Mer peu agitée, agitée, visibilité mauvaise sous quelques averses. Pour Pazène, vent de sud à sud-ouest 4 à 5, parfois 6 à l'extrême nord-ouest, mais localement variable 2 à 4 à l'extrême sud-est, mollissant secteur sud-ouest 2 à 4 partout cet après-midi. Mer peu agitée à agitée, visibilité mauvaise sous quelques bruines ou bancs de brume ou sur averse. Pour Sol, vent de sud à sud-ouest 5 à 6, localement variable 1 à 3 à l'extrême ouest, et mollissant secteur ouest 2 à 4 cet après-midi. Mer agitée, visibilité mauvaise sous quelques pluies ou bancs de brume ou sur pluie. Voilà, c'est terminé pour ce bulletin de la météo marine de Météo France concernant, je le rappelle, les zones proches Atlantique et Manche Ouest. Je vous souhaite une très bonne journée et un très bon week-end à toutes et à tous sur Bretagne 5. Et je vous rends le micro pour la suite de la matinale avec vous, Axel.
5: Merci Géraldine, et naviguons ensemble et en toute sécurité.
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5: Dans 10 minutes, 8 heures, avant ça, votre plateau télé. Et puis, comme promis, le dernier épisode de Destination Commune avec cette commune dans les Côtes d'Armor. Nathalie Villalon.
11: Dernier rendez-vous de la semaine à Plouec du Trieux, dans les Côtes d'Armor avec Vincent Lemot, le maire. Bonjour.
12: Bonjour.
11: Alors Vincent Lemot, on a parlé d'énormément de choses cette semaine. Le commerce, justement, un peu avec du trio, comment il se porte ?
12: Ah, c'est un sujet central, crucial, puisque une commune vit effectivement avec ses services publics. On a un bureau de poste, on a la chance d'avoir une école qui fonctionne, mais pour laquelle il faut toujours se battre pour maintenir les classes. Là, il y a une réorganisation qui a été faite, qui nous a supprimé un certain nombre de services au niveau de notre regroupement pédagogique intercommunal entre Plouec et Pontrieux. Mais le commerce, c'est vraiment l'attractivité humaine, puisque avec une boulangerie d'un côté et un commerce alimentaire, bar et tabac, presse, on fait vivre une population qui va au-delà des limites communales. Donc aujourd'hui, on sent qu'il y a besoin d'un renouvellement de services, puisque en discussion avec le boulanger et les propriétaires du commerce, nous voyons bien que les bâtiments, l'accessibilité, le besoin de renouvellement commercial est nécessaire. Donc on est dans une logique de revitalisation avec eux pour redéfinir les lieux de commerce. Parce que je le disais, les bâtiments vieillissent, ils ont un certain âge dans nos communes. Donc on est prêt avec eux à engager une dynamique de revitalisation et on s'est associé avec cela, avec un cabinet d'urbanisme, avec l'établissement public foncier régional, le PFR Bretagne, pour se donner des moyens et des perspectives d'aménagement commercial dans le centre-bourg. Donc on va aller très vite maintenant vers la réflexion concrète en proposant des évolutions pour des évolutions d'emplacement, des évolutions bâtimentaires avec les propriétaires des deux commerces, parce que c'est important de pouvoir renouveler le commerce à un moment où les usages évoluent et que la société aujourd'hui demande à avoir des commerces accessibles et pratiques. Donc là je suis aujourd'hui dans cette réflexion, et pourquoi pas d'autres commerces non plus dans le bourg. On a eu malheureusement la fermeture de notre salon de coiffure. Il faudrait revoir aussi les activités commerciales utiles au bien-être des gens. Et je pense que ce genre d'activité doit avoir sa place à Plouec. Elle l'a eu pendant une quarantaine d'années. On peut le retrouver sans difficulté si on y met des moyens. Donc la collectivité va mettre des moyens de réflexion, des moyens financiers, puisqu'on a voté au conseil municipal la semaine dernière une prise en charge de la dépollution du site de la station-service qui est au cœur du village, cœur du bourg, et qui sans cette dépollution ne pourra pas évoluer. Donc on est vraiment désormais rentré en phase active, et avec les commerçants on va y arriver d'ici la fin de l'année à une perspective d'investissement avec eux pour maintenir le commerce de proximité à Plouec.
11: C'est important aussi de se donner des dates.
12: Oui, parce que on doit être toujours dans un phasage avec des gens qui sont là. On est dans le milieu économique, dans le milieu commercial, et des gens qui ont des enjeux financiers, des enjeux d'investissement. Donc on peut pas attendre non plus sempiternellement que l'on trouve la meilleure des solutions. Donc il va falloir à un moment donné passer à l'acte, parce que effectivement il faut que l'outil de production, l'outil de commerce, l'outil de valeur productive puisse tenir, et que la commune maintienne ses commerces, parce que on sait que si le commerce ne se maintient pas dans notre commune, ça ira ailleurs. Donc faisons en sorte de garder notre atout, notre force d'avoir des commerces de proximité et accessibles, et voilà, où on s'y retrouve agréablement, puisque ce sont des lieux de rencontre et de joie et de partage aussi, ces lieux de commerce.
11: Plouec du Trieux, c'est aussi le tourisme l'été. Il y a beaucoup de gens, beaucoup de touristes.
12: Beaucoup de passages. Et donc on incite les gens à s'y arrêter dans notre commune, puisque Pontrieux est à côté, une commune très, très renommée au niveau national. On n'est pas loin de Paimpol, on n'est pas loin de Perros-Guirec, donc on sait qu'on peut être des lieux de transit. Et donc on en profite, nous, de ce lieu de transit pour offrir des services comme une aire de camping-car qui est accessible. Alors certains diraient qu'il faudrait la rendre payante, mais ou devoir la justifier par un service financier. On a pris le parti d'être un lieu de passage pour les camping-caristes du Grand Ouest, et on a plaisir de les voir fréquenter les commerces. Alors pas beaucoup, pas suffisamment peut-être, mais au moins ils savent qu'à Plouec on peut accueillir. Donc l'objectif c'est de pouvoir accueillir avec des fêtes associatives, des fêtes locales, et les associations sont déterminantes dans notre commune, comme le comité d'animation, comme l'amicale laïque, comme Mémoire et Patrimoine, ces associations qui font vivre notre commune, pas simplement l'été, même si l'été le tourisme arrive devant nous, avec la gare en plus, non loin de là, mais aussi l'hiver, parce qu'une commune comme la nôtre doit aussi vivre toute l'année, et pas simplement que pour les touristes de passage.
11: Alors là, aujourd'hui, Vincent Lemot, qu'est-ce que vous allez faire concrètement, votre projet prioritaire là aujourd'hui ?
12: Alors, oui, ça va être poursuivre la revitalisation du centre-bourg. On reboucle avec le commerce parce qu'on a un nouveau îlot de vie qui va être créé autour des écoliers, la rue des écoliers, donc l'îlot des écoliers, où on va pouvoir imaginer de l'habitat, on va imaginer de la vie en commun avec les personnes âgées, les personnes plus jeunes, donc l'intergénérationnel, et de faire en sorte de densifier un secteur du bourg qui aujourd'hui n'est pas suffisamment dense et que l'on peut effectivement aujourd'hui aménager pour faire venir de nouvelles populations. Donc, objectif îlot des écoliers avec les commerces du centre-bourg, c'est deux sujets qui vont nous prendre, je crois, pas mal de temps.
11: Merci Vincent Lemot d'avoir pris justement de votre temps toute cette semaine pour venir au studio de Bretagne 5 et de nous avoir fait découvrir Plouec du Trieux. Merci.
12: Merci, merci pour cette belle semaine.
5: Et une belle série à retrouver en podcast comme chaque fois, comme chaque semaine, sur notre site internet bretagne5.fr.
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5: Et pour celles et ceux qui vont démarrer ce week-end avec un bon plateau télé, on va vous donner quelques recos tout de suite. Les recos télé de François Germa, comme chaque jour.
13: Sur votre plateau télé ce soir, un couple à trois, un festival mouvementé et de la musique apaisante. Gazon maudit sur France 5, film réalisé par Josiane Balasco. Laurent, macho et dragueur, vit avec sa femme Loli et leurs deux enfants. Un jour, alors que Loli s'ennuie, délaissée une fois de plus par son mari, elle fait la connaissance de Marie-Jo, qui est lesbienne. La sympathie réciproque entre les deux femmes se transforme en véritable relation amoureuse.
14: Je connais un type à qui il est arrivé une histoire hallucinante. Le type marié, heureux, et ben sa femme le trompait avec une autre gonzesse. Tu crois ça?
15: Je le connais.
14: Tu es en face de toi.
16: Es la historia de un amor.
17: Je vous ai vu au resto. Je suis déçu.
13: Festival Hellfest, 4 jours d'enfer sur TMC, documentaire. Pendant le Hellfest, 280 000 fans de métal arrivent à Clisson, en Loire-Atlantique. Avec ses scènes géantes, il s'agit de l'un des festivals les plus fous du monde, plongé dans ses coulisses pour 4 jours de folie.
18: Pour le coup d'envoi du festival, certains voleraient presque la vedette aux stars du rock.
19: C'est les dents de sa grand-mère à ma femme. Donc on a récupéré les dentiers quand elle est décédée, malheureusement. Quand on a vidé l'appartement, on a récupéré les dents et j'ai fait un... Donc j'ai mis la mémé avec moi.
13: Musique en fête 2026 sur France 3, divertissement présenté par Judith Chen et Cyril Ferraud. Musique en fête célèbre son 15e anniversaire en direct des Corégies d'Orange. Le théâtre antique est réuni une pléiade d'artistes venus interpréter certaines des plus belles pages de l'opéra, de la comédie musicale et du gospel. Gazon maudit sur France 5, Festival Hellfest, 4 jours d'enfer sur TMC et Musique en fête 2026 sur France 3. Très belle soirée télé à tous.
5: Et François Germa qu'on va retrouver d'ici quelques minutes pour cette série, un homme qui se bat pour s'innocenter du meurtre de son fils dans la série, donc Sur tes traces. On en parle après le journal.
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5: On va revenir sur vos prévisions météo pour ce vendredi, pour ce week-end avec Maël Boisard d'ici quelques instants. D'abord, c'est votre journal tout de suite avec Clémence Le Barry.
6: Bonjour à tous. 53 départements en alerte orange canicule. Une grande partie du pays de l'Est au Sud-Ouest est concernée. L'autopsie révèle bien que Liana a été violée. Le parquet a communiqué les résultats des analyses. Et puis Emmanuel Macron ne croit pas que la guerre en Iran est complètement terminée. Le président de la République était l'invité hier soir de l'émission L'Événement sur France 2. La canicule s'installe de nouveau sur le pays. 53 départements sont ce matin toujours en vigilance orange de l'est au sud-ouest. Le pic caniculaire remarquable est attendu entre dimanche et mardi avec des pointes à 40 degrés en particulier sur l'ouest et le centre. Une période particulièrement éprouvante pour les quelques 66% de Français qui souffrent de la chaleur dans leur logement. C'est ce que révèle une étude publiée hier par la Fondation pour le logement. Et les habitants des quartiers populaires sont particulièrement exposés, comme l'explique Maïder Olivier, chargé d'études logement et climat de l'association.
1: Ça s'explique à trois niveaux. D'abord, à l'échelle des quartiers, c'est vraiment des quartiers qui sont propices au fait que la chaleur soit exacerbée parce qu'il y a beaucoup de béton, beaucoup de bitume et peu d'espace vert. Ensuite, si on zoome à l'échelle des logements, c'est aussi des logements qui sont souvent des logements bouilloires parce qu'on est en appartement, souvent des petits appartements qui peuvent être en surpeuplement. Et enfin, à l'échelle individuelle, les habitants des quartiers populaires sont par définition plus à risque pendant les fortes chaleurs parce que un risque d'état de santé moins bon, d'exercer des métiers à risque, de moins partir en vacances. Et tout ça, c'est vraiment un cocktail propice à la précarité énergétique d'été.
6: La Fondation pour le logement appelle à la création d'un plan national pour équiper chaque logement de volets et de brasseurs d'air. Un épisode de chaleur qui perturbe également le baccalauréat. Dans l'Académie de Poitiers, les épreuves de grand oral prévues l'après-midi dès lundi 22 et mardi 23 juin ont été reportées d'une semaine. Certains établissements scolaires resteront également fermés à Tours ou encore à Sens dans l'Yonne. Autre conséquence, plusieurs municipalités ont annulé la fête de la musique prévue ce dimanche, notamment à Brive, mais également dans des petites villes, en Seine-et-Marne, en Gironde, en Sarthe ou en Charente-Maritime. La préfecture de police de Paris a également recommandé à l'annulation des événements sportifs en plein air dans la capitale et dans la petite couronne. Et dans ce contexte, ce drame dans le Val d'Oise, un homme de 30 ans est décédé hier sur une piste d'athlétisme. Il était en arrêt cardio-respiratoire à l'arrivée des secours. Ils n'ont pas réussi à le réanimer. Dans le reste de l'actualité, les suites dans l'affaire de la mort de Liana, deux semaines après la découverte du corps de l'adolescente de 11 ans dans une exploitation agricole du Gers. Eh bien, l'autopsie et les premiers résultats ont été dévoilés à Caribro.
2: Oui, et l'information principale, c'est que Liana aurait été victime d'un viol. Le profil biologique du principal suspect dans cette affaire, Jérôme Barella, a également été retrouvé au niveau des parties intimes du corps de l'adolescente. Les premiers examens mettent aussi en évidence des ecchymoses sur la tempe gauche de l'adolescente. Elle aurait également été bâillonnée avec du scotch. Des analyses sont toujours en cours pour déterminer cette fois les causes de la mort de Liana qui reste inconnue ce matin. Toutes ces informations ont en tout cas été transmises dès mercredi aux parents de la victime. Le parquet d'Agen en charge du dossier ne s'est pas encore exprimé.
6: On rappelle que Jérôme Barella a été mis en examen pour enlèvement et séquestration de mineurs de moins de 15 ans. Il n'avait jusqu'à présent jamais été interpellé ni convoqué malgré plusieurs plaintes à son encontre. Il est actuellement en détention provisoire à Mont-de-Marsan. L'affaire des violences sexuelles dans le périscolaire provoque des remous au sein du Conseil de Paris. Une vingtaine d'élus parisiens de la droite et du centre, dont Rachida Dati, ont fait un signalement contre la ville. Le groupe de l'insoumise Sophia Chikirou et de l'écologiste Émile Meunier ont également saisi la procureure. Tous dénoncent l'absence de réponse rapide de la mairie. Emmanuel Macron se félicite à nouveau de l'accord conclu entre les États-Unis et l'Iran. Un protocole d'accord qui doit notamment mettre fin aux affrontements sur tous les fronts Moyen-Orient, mais surtout de permettre de rouvrir le détroit d'Ormuz. La circulation a d'ailleurs repris dans la nuit de mercredi à jeudi avec une baisse automatique des prix du pétrole. Et invité sur le plateau de France de hier soir, le chef de l'État a confirmé que les prix à la pompe allaient baisser progressivement.
3: Cet accord, il y a beaucoup de points d'interrogation. Et donc on va être vigilant et on va tout faire pour les lever étape par étape ou y contribuer. Mais la signature de cet accord, elle a immédiatement baissé les prix. Il s'était envolé et donc les prix à la pompe, certains ont commencé à baisser, vont progressivement baisser. Et maintenant, il faut que ça se stabilise. Si on sait le stabiliser, oui, ils vont rebaisser. Et puis, on va refaire partir les capacités de production. Et dans le même temps, et c'était aussi une décision de ce G7, Il faut apprendre de ce qui s'est passé. On ne peut pas dépendre tous de ce détroit.
6: Emmanuel Macron a également assuré que l'accord devait être respecté. Et puis on termine avec le football et la Coupe du Monde qui continue. Le Mexique a validé son billet cette nuit pour les 16e de finale après sa victoire 1-0 contre la Corée du Sud. La République tchèque et l'Afrique du Sud se sont neutralisées un partout. La Suisse est imposée 4-1 contre la Bosnie-Herzégovine. Et puis le Canada a dominé le Qatar, score final 6-0. Voilà pour l'essentiel de l'actualité. Excellent début de journée à tous.
5: Merci Clémence. Il va faire chaud là dans les prochains jours encore. On en touche un mot tout de suite avec les prévisions météo. Maël Boisard est avec nous. Bonjour.
7: Déma d'Axel, bonjour à toutes et à tous. En ce vendredi matin, on note quelques grisailles qui se développent entre la pointe du Finistère et le pays briochin. Ailleurs, le soleil domine plus largement. Sauf vers l'est de la Bretagne, entre l'Ille-et-Vilaine et la Loire-Atlantique, où quelques averses isolées peuvent se déclencher localement. Côté température, on note des valeurs bien douces ce matin avec 15 à 18 degrés jusqu'à 19 degrés en Loire-Atlantique. Et pour cet après-midi, les conditions vont peu évoluer. Le ciel reste variable sur l'est breton avec un risque d'averses très localisé de nouveau. Le soleil s'impose plus franchement sur le reste de la région, sauf sur le nord du Finistère et le Trégor, où des nuages bas demeurent encore présents. Et puis côté température, pour cet après-midi, on note des maximales bien estivales de nouveau, avec 26 à 29 degrés sur la plupart des secteurs. Elles atteignent même 30 à 31 degrés entre l'Ille-et-Vilaine et la Loire-Atlantique. Pour samedi, on note un temps variable et surtout des températures qui poursuivent leur hausse, jusqu'à 32 degrés sur l'est breton et 34 degrés même en Loire-Atlantique. Et puis surtout, dimanche et lundi, on note une forte accentuation de la chaleur qui pourrait devenir extrême, 37 à 39 degrés sur l'est de la région dans un premier temps dimanche. Et puis lundi, les températures pourraient dépasser les 40 degrés. Davis McDonald à Kenawichal.
5: Maël Boisard de Météo Bretagne, merci beaucoup. On enchaîne avec la deuxième partie de notre émission. Tout à l'heure, David Christoffel et son 176e poème. Serge Surpin nous parlera de la presse et l'édition qui n'ont pas les mêmes méthodes dans SatMag, l'actu des médias. Olivier Fraisse reviendra avec le journal des sports. On vous proposera aussi Louis Crépeau dans Vie quotidienne. Le budget vacances des Français sera serré cet été. Les pronostics hippiques de Patrick Huffard, ce sera tout à l'heure à 8h47. Depuis l'hippodrome de Paris, Vincennes, et puis notre invité politique à 8h15. Dans une poignée de minutes, interrogé par Stéphane Hamon, Alain Bauer, professeur émérite de criminologie au Conservatoire national des arts et des métiers. On le retrouvera tout à l'heure.
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5: Le 7-9, avec cette série, vous allez peut-être pouvoir regarder ce week-end. Tout de suite, François Germain.
8: Quand un père fait tout pour retrouver son fils, ça donne un récit haletant et on en parle aujourd'hui dans votre rendez-vous série. 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
5: Avis aux abonnés. Merci François, 8h10.
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5: Et avant de retrouver notre invité du jour, le criminologue Alain Bauer à notre micro à 8h15, on vous propose une pause musicale. Voici Zao de Zagazan tout de suite avec La Bonne Étoile sur Bretagne 5.
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0: En ce vendredi, ce 19 juin 2026, cette matinale se poursuit, Bretagne 5 matin, avec notre invité de 8h15, Alain Bauer, interrogé par Stéphane Hamon. Bonjour Stéphane.
1: Bonjour Axel, bonjour à tous. Notre invité ce matin est Alain Bauer, professeur émérite de criminologie au Conservatoire national des arts et métiers. Je dois rajouter qu'il est aussi le fondateur du pôle sécurité, défense et renseignement et auteur de nombreux ouvrages, j'en ai quelques-uns ici, comme Trump, le pouvoir des mots, paru chez First, ou encore son dernier ouvrage, La vérité sur le système Epstein, également chez First Edition. Bonjour Alain Bauer.
2: Bonjour.
1: Alors, vous avez donné une conférence très intéressante hier soir au Totem, tout près des studios de Bretagne 5. On va prolonger un petit peu la réflexion, mais j'avais envie de vous parler un petit peu d'actualité ce matin, avec une question assez simple, somme toute. Les États-Unis ont-ils perdu la guerre ?
2: Bah, ils ne l'ont pas gagnée. C'est toujours un problème, vous savez, les guerres, ça se gagne, ça se perd, ça se discute 10 ans, 20 ans, 30 ans, 50 ans plus tard, quand le temps passant, on regarde qui a véritablement acquis quelque chose. Si on prend les objectifs de guerre tels qu'ils ont été définis, et j'écoute avec beaucoup d'intérêt mes collègues essayant de se rappeler quels étaient les objectifs de guerre, parce que moi j'en ai au moins 5 versions différentes, parce que moi je suis plutôt minutieux, je prends les objectifs annoncés, puis les objectifs changeants, puis les objectifs modifiés, puis les objectifs revisités, puis les objectifs oubliés, et j'attends la fin où de toute façon tout le monde a gagné. Sauf quand vous avez une capitulation sans condition, mais c'est plus rare qu'on ne l'imagine. En fait, on a une vision de la guerre qui est très marquée par il y a un gagnant, un perdant, ce qui est rare. Les grandes guerres mondiales, oui, mais autrement, il y a toujours des moments un peu compliqués. Donc, Donald Trump, il a une vision de la guerre qui est business. Tout est business chez Donald Trump. Ce n'est pas la guerre, ce n'est pas la paix, c'est business. Qu'est-ce qu'à la fin, il va y gagner ? Donald Trump, il a une qualité, c'est que, alors que tous les responsables politiques, traditionnellement, passent leur temps à vous dire un truc au début et un truc à la fin et vous cachent totalement les évolutions tactiques de la guerre. La guerre, ça change tous les jours, toutes les heures, toutes les 5 minutes. Donald Trump, lui, vous le fait vivre en direct. Ce qui vous donne un effet d'afflux, de perdition, de digression, de divagation, de provocation aussi, absolument terrible. Alors que pendant qu'on est percuté par ce flot ininterrompu, quelque part, sa main gauche fait autre chose. Elle nous pique notre portefeuille, elle pique le canal de Panama, elle contrôle le détroit de Malacca pour encercler la Chine, elle récupère l'Argentine, le Chili, la Colombie, peut-être le Brésil, elle récupère le Groenland. Donc, au bout du monde, comment on calcule ça ? Si on ne prend que la question iranienne, c'est un échec américain indiscutable, parce que quel que soit le but de guerre initial, il n'a pas été atteint. C'est un désastre pour Israël, en tout cas le gouvernement israélien.
1: Il y a eu d'ailleurs des tensions très fortes entre les États-Unis et Israël.
2: Enfin, il y a des tensions très fortes entre Benjamin Netanyahou et Donald Trump, mais parce que Benjamin Netanyahou a cru qu'il était l'ami de Donald Trump. On est membre de la famille de Donald Trump ou pas. Le reste n'existe pas dans la réalité. Donc, les pays n'ont pas d'amis, donc des intérêts, disait Lord Palmerston. Ça ne date pas de Donald Trump. Sauf que chez Donald Trump, ça se voit vraiment. Mais il n'est ni pire ni meilleur que ses prédécesseurs et ses successeurs. Chacun a sa propre logique. Mais ils enrobent mieux, ils cachent mieux, ils dissimulaient mieux, ça se voyait moins. Là, on est dans une phase de réel politique comme une télé-réalité. On est passé de la télé-réalité à la Donald Trump, c'est-à-dire « you are fired », à la télé-réalité politique et maintenant la télé-réalité militaire. Mais c'est toujours de la télé-réalité.
1: Donald Trump, pour vous, c'est un stratège qui marche au bluff. Il n'est pas aussi, allez, permettez-moi le terme, Alain Bauer, il n'est pas si idiot qu'on peut
2: Ah, moi, j'ai toujours dit qu'il y avait plusieurs Donald Trump. Je l'ai écrit à plusieurs reprises. Alors, d'abord parce que j'ai relu l'intégralité du Trump dans le texte depuis 30 ans, donc il faut s'y mettre. À la fois les livres, notamment d'abord sa première publicité dans les années 90, où il achète une page à prix d'or dans le New York Times pour dire comment taper sur le Japon qui était en train d'envahir les États-Unis avec des voitures, des magnétoscopes, etc. Puis un livre que tout le monde a oublié, The America We Deserve, qui est son programme politique de 2000, où on explique comment il marche. Et puis ce que je raconte dans mon livre sur Trump, le pouvoir des mots, page 19, comment il a appris à gérer le pouvoir de la communication. avec Roy Cohn, son mentor, l'avocat du McCarthyisme, le petit homme gris, tout petit, très maigre, ascétique, qu'on voit derrière le sénateur McCarthy. C'est Roy Cohn, avocat de Fred Trump, le père, et mentor de Donald Trump, le fils, qui va lui dire, écoute, la vie est assez simple. Quoi qu'il arrive, t'as toujours raison. Si t'as un doute, t'as toujours raison. Tu ne t'excuses jamais parce que tu n'as donc jamais tort. Les armes sont, les mots sont des armes et les images sont des armes. Il faut saturer l'espace, voilà, et dispose d'un réseau puissant et répétitif. Donald Trump, il fait ça tout le temps. Et donc, tous les livres de Donald Trump, The Art of the Deal, Mon grand retour après mes trois faillites, etc., parce qu'il écrit énormément, montrent le Trump tel qu'il est et il n'a pas bougé. Et nous sommes toujours sidérés parce qu'il fait ce qui est dit et écrit et montré. Il faut voir Donald Trump dans The Apprentice. Il est Donald Trump, président des États-Unis, avant d'être président des États-Unis. En fait, on est surpris parce qu'on a envie d'être surpris parce qu'on n'y croit pas. On ne croit pas que Donald Trump est président des États-Unis. Et on croit encore moins qu'il a été réélu président des États-Unis après le désastre de sa défaite électorale, du refus de sa défaite, la tentative de coup d'État, etc. Mais il l'a été. Et puis, il a été beaucoup mieux la deuxième fois que la première, malgré tout ce qu'il est. Et donc, nous n'arrivons pas à comprendre pourquoi les Américains l'ont élu. Et nous ne faisons pas notre autocritique sur le refus du réel.
1: Voilà. Justement, on est passé finalement dans nos vieux pays européens à côté de Donald Trump. Néanmoins, il y a quelques, allez, je vais dire quelques émules, en tout cas des dirigeants qui le prennent en exemple et qui disent finalement c'est pas mal ce qui se passe là-bas.
2: Alors il y avait surtout un Hongrois, mais il a mal fini parce qu'à force de. Mais par qui a-t-il été remplacé? Pas par un dirigeant de la gauche social-démocrate ou par un conservateur tradi, disons plus respectueux et plus moral que d'autres. Et c'est exactement ce qui est en train de se passer. Le gouvernement britannique va être balayé probablement par soit Reform UK, soit par encore plus à droite que l'Allemagne est minée par la montée des partis extrémistes ou nationalistes d'ailleurs, parce qu'on a une vision visant à fasciser tout le monde, mais c'est un chouïa plus compliqué, même s'il y en a dedans.
1: On pense à l'AFD, par exemple.
2: Oui, l'AFD, c'est un sujet très compliqué, parce qu'il y a deux branches, il y en a une qui est absolument infréquentable, et l'autre qui est... voilà. Et en fait, on ne comprend pas ce qu'est la rageosphère, ce qu'est la colère qui existe dans les pays européens par rapport à la promesse de l'État, à la promesse de l'État-providence, à la transformation, et surtout à la trouille de dirigeants qui n'osent pas dire la vérité, donc qui ne sont pas plus bêtes que d'habitude. Certains sont même très lucides, mais ils ont une trouille du peuple qui est extrêmement impressionnante. Moi, je reste toujours sidéré par des discussions avec des responsables politiques, pas seulement français, et à qui je trouve extrêmement lucide, même intelligent, à qui je dis, mais donc pourquoi ils ne sont pas prêts. Je dis, ils sont beaucoup plus prêts que les dirigeants ne le pensent. Ils sont beaucoup plus en colère que les dirigeants ne le pensent. Parce qu'ils pensent à juste titre qu'on leur ment. Ils n'ont pas intégré le fait qu'on leur ment pas pour leur mentir, mais qu'on leur ment par la trouille de leur dire la vérité. Vous avez vu la conférence hier, tous les samedis je fais des conférences, il semble avoir dit plutôt des choses vraies, parfois désagréables à entendre. Je me suis pas fait, on m'a pas acheté des tomates, parce que les gens ils comprennent que c'est en fait, ils ont leur sort entre leurs mains, qu'on leur demande pas de croire à tout ce que je raconte. Je commence par dire d'ailleurs, ne croyez rien, vérifiez tout. Le doute est l'instrument du retour de la confiance. C'est étonnant de dire ça. Mais en fait, on a des gens qui vous disent la vérité, qui changent d'avis 8 fois, qui ne s'excusent jamais et qui trouvent anormal qu'on ne leur fasse plus confiance. Mais en fait, c'est ça le problème. On a le droit de changer d'avis. Trump, ce qui est terrifiant dans sa capacité à créer ça, c'est qu'on voit tous ces changements de position tout le temps et qu'on a l'impression que tout est transparent. Alors que chez les autres, qui changent peut-être beaucoup d'avis, tout semble caché. Vous voyez, il y a des paradoxes extraordinaires dans l'enracinement du trumpisme ou du national-populisme. Mais je dis souvent, faut pas se plaindre des populistes. Leur avantage, c'est qu'eux, ils parlent au peuple et que les autres ne lui parlent plus.
1: C'est aussi l'enjeu, finalement. Ça nous amène à de la politique un peu franco-française, mais à la présidentielle. Aujourd'hui, on voit, il y a un discours politique. Il faut dire certaines vérités, mais quand même, on ne peut pas tout dire parce qu'on risque d'être impopulaire, ça risque d'être mal pris, etc.
2: Moi, je crois qu'il faut tout dire. Tout. Que le seul moyen de regagner de la confiance, et donc peut-être d'être populaire, c'est de dire la vérité, dire quand on s'est trompé, parce qu'on a le droit de se tromper, dire, eh ben oui, il y a 20 ans, on a dit un truc qui était totalement...

0: permettent pas de dire les choses et que vous expliquez comment et pourquoi vous êtes trompé, vous créez de la confiance, pas de la défiance.
1: Justement, aujourd'hui, il y a une défiance vis-à-vis du monde politique. Bon, pour plein de raisons, il y a aussi l'aspect sociétal, une fracturation assez rare. Je vous ai entendu dire lors de la conférence hier, c'est pas l'apocalypse, mais quand même, ça sent la fin de règne.
0: J'ai pas dit ça. J'ai dit l'apocalypse, c'est pas la fin du monde, c'est la révélation. Les écritures, c'est important. Et la révélation, c'est un sujet très important. La révélation n'est justement pas la fin du monde. La révélation, c'est le moment où on prend des décisions quant à son propre avenir, parce qu'on a épuisé l'épisode précédent, le système précédent, l'espace qui était le nôtre. L'anthropocène vit aujourd'hui un moment de vérité qui est sa survie avec celle de la planète. C'est pour ça que j'ai écrit des clinocènes, un choix qui est sauver la planète et tuer les humains, sauver les humains et tuer la planète. Les deux extrêmes n'ayant aucun sens. Mais ce qui est terrible, c'est que depuis 50 ans, nous savons qu'il faut faire un effort et nous nous refusons à le faire parce que nous ne sommes pas prêts, ils ne comprendront pas. Alors que si un minimum de courage avait existé, bon, y a des gens qui n'auraient peut-être pas été réélus. Mais nous aurions quand même avancé doucement, sans heurts, sans brutalité. Voilà. Entre la fin du mois et la fin du monde, on n'est pas obligé de choisir. On peut éviter les deux, mais il va falloir arrêter d'expliquer qu'il y a une seule solution et qu'il y a une seule vérité. Je veux dire, la politique n'est pas un sermon et on n'écoute pas un dieu ou un, on ne transmet pas une vérité formelle. On est dans un dialogue nécessaire avec des compromis indispensables. Et oui, ça sera peut-être plus long, ça sera peut-être moins rapide, moins efficace. Mais quand vous êtes dans un État où une partie de la population sont des profs, des plus rien à foutre, ce que j'expliquais hier, et d'autres, des PDSR, des plus responsables de rien, ben nous désespérons la partie la plus importante de la population, les jeunes.
1: Les jeunes qui sont tournés vers les nouvelles technologies, vous avez beaucoup fait allusion à TikTok hier, mais vous avez quand même apporté, allez, on va dire, une note d'espoir en disant c'est pas une génération perdue, la génération TikTok.
0: Non, c'est une génération qui se réinvestit parfois par la violence, parfois par l'intensité de la vie, parce qu'ils sont désespérés et qu'ils pensent qu'ils n'auront pas d'avenir à cause de nous autres, les boomers. Certains considèrent que on est encore dans un espace où ils peuvent construire une famille, une vie professionnelle, acheter un logement. D'autres qu'il faut vivre intensément tout, quitte à se faire mal, avec des gestes extrêmement dangereux, où on va au plus violent, au plus dur, à l'exercice le plus terrible, avec des risques considérables, avec la vitesse, sauter d'un pont de 50 mètres, s'intoxiquer au protoxyde d'azote ou avec n'importe quoi. Mais il y a une volonté, dans cette volonté de puissance et de violence, dans cette hubris jeune, génération Y n'étant pas la même que la génération Z, je crois qu'il y a une extraordinaire volonté de se réinvestir dans quelque chose. Et souvent, d'ailleurs, quand il se passe un événement, quand il y a eu les attentats de 2015, ici en Bretagne, au moment où on créait le pôle sécurité, défense, enseignement, moi je recevais des milliers de candidatures pour rejoindre les armées, les services, avec 40% de jeunes filles, alors que d'habitude ça plafonnait à 10%. Donc il ne faut jamais désespérer d'un événement où tout d'un coup quelque chose se produit. Et hier on était le 18 juin, et c'était important de dire que ce n'est pas qu'un message en l'air. Il y a une sorte de réinvestissement très important. J'étais l'autre jour avec le général Burkhardt au musée de l'Ordre de la Libération, que j'incite tout le monde à aller visiter. C'était rempli de jeunes, de gamins, qui étaient là, ils ne savaient pas bien pourquoi, etc. Mais quelque chose se passait dans leur tête. Il y avait, au-delà de l'aspect folklorique, des vitrines, etc., il se passait quelque chose. Et je crois qu'il peut se passer quelque chose. Moi, je ne suis pas du tout désespéré. Je pense qu'on est passé de la vigilance naturelle, parce qu'on a beaucoup subi depuis 2015, que ça soit les attentats, les gilets jaunes, la Covid, tout ce qu'on veut, et la guerre, l'insécurité, la violence. Voilà, là, on voit avec ce que je raconte dans le système Epstein, l'ampleur de l'océan de pédocriminalité qui est face à nous et que nous feignons de découvrir, alors qu'on voulait surtout pas le voir, entre la Civis, la Cias, MeToo, l'affaire Liana, l'affaire Rosa, l'affaire Epstein et toutes les autres. qu'on va passer rapidement sans les citer, on se rend bien compte qu'on a un problème que nous n'avons jamais traité sur la protection de nos enfants, des femmes, des enfants, et qu'on n'a quand même pas fait grand-chose.
1: La justice est passée à côté de quelque chose. Il faut la réformer, justement, ce système judiciaire. Il faut le réformer.
0: Pour la réformer, il faut reprendre un dispositif d'une manière assez simpliste. On se prend par la main, on va...

0: voir le circuit de la plainte, voilà, et on la rend lisible, fiable, souple, et ça devrait... Après, on a peut-être des réorientations de moyens, c'est pas toujours plus, c'est parfois beaucoup mieux, ce qui n'est pas la même chose. On peut débureaucratiser le système, on peut faire des tas de choses, et d'ailleurs, quand vous demandez aux gens comment faire mieux leur travail, ils ont plein d'idées. On leur demande jamais. Hein. Par contre, on
1: c'est
0: décide.
1: C'est ça le problème finalement.
0: Oui, on décide d'en haut qu'on a des idées à la place des gens et qu'on leur impose. Alors, soit elles sont totalement stupides et les gens ne le font pas, soit elles sont imposées, on leur a rien demandé aux gens, et ils résistent naturellement. Si on leur demande, si on leur dit, mais comment vous pouvez faire mieux votre travail ? Un parquetier, un enquêteur, un policier, un gendarme, mais aussi les avocats. Voilà, moi j'ai reçu. Depuis la sortie du livre sur Epstein, là, j'ai reçu mais des centaines de courriels. Oh, Monsieur Boer, c'est gentil ce que vous dites, mais si vous saviez, et qui me racontent des trucs encore pires. Mais dedans, il n'y a pas seulement de la dénonciation, de la méchanceté, du désarroi, de la colère. C'est une colère sourde. Hein. C'est la colère des maires MERS et la colère des maires MAIRS. Dans un état quel qu'il soit, c'est quand même un signal qu'il ne faut jamais sous-estimer. Mais après, ils me disent « Ah oui, moi, si on faisait comme ci, vous verriez, ça marcherait. » Donc, en fait, après l'expression de la colère, il y a une expression de proposition. Et ça, c'est bon à prendre. Et l'État ne sait plus faire ça. Et ça, c'est vraiment... Et il y a un concours, l'épine de la solution venue d'en haut. Et moi, j'attends qu'ils disent « Mais on va demander aux gens d'en bas. Sortez, allez au tribunal, réunissez les gens du greffe, allez voir les enquêteurs. » notamment des mineurs en danger, demandez-leur comment faire pour que ça marche. Et vous allez voir, ils ont des tas d'idées que personne n'écoute jamais.
1: Avec aussi un problème sociétal, on a entendu sur le plateau de nos confrères de BFM, deux personnes qui se sont exprimées très fortement face à Gérald Darmanin, entre autres, en disant, voilà, moi, si demain on touche un cheveu de mes enfants, je fais justice moi-même, j'attends pas que la justice se mette en marche, je fais justice moi-même. On arrive à une remise en cause de l'état de droit, finalement. Bon, c'est peut-être un peu grandiloquent, mais voilà, ça peut remettre des choses en question.
0: Mais dans la réalité, qui dirait autre chose ? Qui fait confiance aujourd'hui aux institutions publiques qui ne fonctionnent plus du tout ? L'hôpital ? L'éducation nationale ? L'enseignement supérieur, auquel j'appartiens ? L'armée ? Désossée ? La police, dans une crise morale et matérielle incroyable, notamment la filière judiciaire ? La gendarmerie qui marche un peu mieux, mais enfin, bon, on sent bien que tout ne marche pas au mieux. Qu'est-ce qui marche bien dans le service public à part l'impôt ? Dont on ne peut pas dire que c'est le moment où on apprécie que l'État fonctionne aussi bien.
1: Se rappelle à nous, généralement.
0: Voilà. Et c'est ça qui est terrifiant. C'est que la promesse de l'État en France, c'est la protection. C'est son contrat. C'est comme ça qu'il s'est créé, comme ça qu'il a créé une nation, ce qui est assez rare. L'État en France a créé la nation, ce qui n'est pas le cas d'ailleurs. Quand il ne fait plus son métier, ben en général, on le fait à sa place. Et quand en plus, il vous interdit de le faire, même si c'est gentil, voilà... Moi, personnellement, j'ai pas d'enfants, mais j'ai une douzaine de filleuls. On touche à un cheveu d'un de mes filleuls. Je suis abolitionniste. Je suis blindé devant les questions criminelles. J'ai rencontré les pires ordures possibles et je suis imperméable, sauf sur les enfants. J'ai pas réussi à gérer. Voilà, c'est un défaut professionnel. Hein, c'est vraiment une défaillance professionnelle. Mais je peux pas. Voilà, je vois un demi-cercueil, ça me fait encore quelque chose. Pourtant, hélas, j'en ai déjà vu dans ma vie. Je vois un charnier, ça va. Je vois des gens à l'Institut médico-légal, dans toutes les... un enfant, je ne peux pas. Et donc, je comprends. J'approuve pas. Je comprends. Et alors, si on faisait ça à quelqu'un, je vois des familles, et je leur dis ce que je suis en train de vous dire. Et madame, monsieur... Vous voulez faire justice vous-même, on a tué, massacré votre enfant. Je vous comprends parce que si j'étais vous, je ferais pareil. Vraiment. Mais maintenant, je vais vous expliquer pourquoi il ne faut pas le faire. Et ceci crée un moment où ils ne considèrent pas que je suis un glaçon. Et que mon niveau d'imperméabilité à la souffrance, à l'horreur, etc., est total. Parce que ça n'est pas vrai. Alors, je reconnais bien... Je peux résister à beaucoup de choses et je peux prendre de très loin, avec beaucoup de distance, de neutralité axiologique, beaucoup des phénomènes, mais pas les enfants. Et je comprends ce que ressentent ceux dont les enfants ont été agressés, violés ou tués. Et c'est un vrai sujet. Et cette colère-là, qui est maintenant très important, 160 000 enfants victimes, rien que sur une année.
1: Le chiffre est glaçant.
0: 6 millions, estimés par le, je ne sais plus si c'est la CIVIS ou la CIAZ. Nous avons raté quelque chose dans la protection de nos enfants.
1: Ça va peser dans la présidentielle, ces affaires justement qui touchent les enfants.
0: Oui. Pour la première fois, la colère du lundi, là, je crois que c'est quelque chose qui ne s'éteindra pas. Il y aura peut-être moins de manifestants, moins de manifestations, des tentatives de récupération. Mais cette colère-là, moi, je le vois dans les gens qui me parlent dans la rue. Parce que je ne suis pas caché, je ne vis pas dans une voiture blindée, je prends les transports, des gens très gentils dans le TGV pour venir chez vous. Mais pour la première fois, il y a quelque chose de différent. Ce n'est pas un fait divers. Ce n'est pas un fait divers.
1: On est dans le fait de société, là, finalement.
0: Oui, mais pas un fait. Un bouleversement, parce que l'océan de pédocriminalité, ce que je raconte dans les livres sur Epstein, un système de systèmes, pas un fait divers, pas un réseau, un système avec de la prédation sexuelle et de l'escroquerie financière, et du chantage, et de la transmission de renseignements. Un dispositif tellement sophistiqué que c'est un peu comme Ponzi, Monsieur Ponzi, Charles, pour les intimes, il n'a pas inventé l'escroquerie, mais il en a industrialiser l'utilisation et son nom propre est devenu un nom commun, un Ponzi. Mmh. On aura un Epstein. Et l'Epstein, quand on raconte le système Epstein, je ne raconte pas l'affaire Epstein. J'en fais une analyse criminologique pour expliquer comment ça marche un réseau de prédation sexuelle et comment ça survit et comment ça échappe. Et je pense que c'est un outil, un manuel d'identification et c'est comme une ceinture de sécurité. Mmh. Si vous voyez ça, c'est que c'est ça.
1: Avec plusieurs systèmes qui s'installent, il y a aussi le système financier, vous en avez beaucoup parlé aussi. Alors là, on passe à la fameuse dette et avec tout ce que ça implique. Est-ce que demain, la France sera en faillite? Est-ce que le FMI va nous mettre le grappin dessus? Qu'allons-nous devenir? Parce qu'il y a des inquiétudes là aussi qu'on entend dans la société.
0: Bon, d'abord, la France est en faillite. Ça fait des années qu'elle n'arrive pas à avoir un budget. Alors, quand je suis de bonne humeur, je dis sauf du temps de Michel Rocard, parce que chacun sait que c'était ma seule et unique affiliation politique et que j'appartiens à la catégorie d'une espèce protégée de rocardien historique. Mais sur le fond, la France est en faillite parce qu'elle ne sait pas se gérer. Si elle était en faillite parce qu'elle investit trop, ça ne serait pas grave, parce que l'investissement, c'est la création de richesses. Là, elle est en faillite parce qu'elle dépense trop en fonctionnement, en transferts sociaux, etc. Mais ce n'est pas le transfert social qui pose problème. C'est le gâchis, le gaspillage, le saupoudrage, l'idée du ruissellement qui ruisselle qu'en haut et qui ne descend pas en bas. Bref, il y a un sujet qui n'est pas bien traité et un manque de courage dans l'idée que est-ce qu'on a besoin d'un millefeuille administratif aussi important? Est-ce qu'on a besoin d'autant de structures diversifiées? Dès qu'il y a un sujet, on crée une structure qui vient un doublon avec ce qui est censé faire l'appareil d'État. Mmh. Voilà. On a voulu transformer la France d'un pays centralisé, structuré, impérialo-monarchique, gaullo-industriel, qui avait totalement réussi. Totalement réussi. Qui est le modèle qu'a pris la Chine pour s'industrialiser, quand même.
1: Qui
0: leur modèle, c'est la Chine.
1: La Chine qui cite assez volontairement le général de Gaulle.
0: Ah bah tout le temps. Mais en fait, la Chine moderne est née à Montargis. Donc voilà. Et la plupart des industries dominantes de la Chine sont le modèle français que nous avons oublié. C'est quand même un côté fascinant. Pas le modèle anglo-saxon. Hein. Donc il y a un phénomène comme ça que nous sommes en train de vivre. Alors la chance que nous avons, c'est que les États-Unis sont bien plus mal en point que nous, avec une dette immense qui s'accroît tous les ans, un budget en déficit manifeste. Il reste la Chine qui a encore beaucoup d'argent, mais qui se retire peu à peu de la dette américaine. Le Japon, qui lui-même est encore en excédent, mais pas pour très longtemps. L'Inde, qui est notre principal allié, c'est la chance de la France. Et donc, je pense qu'à un moment, il y aura une sorte de Bretton Woods inversé, c'est-à-dire le moment où on rétablit le système économique et financier mondial sous une autre forme. Soit ça sera la victoire des cryptos et des stablecoins, et il n'y aura plus de système financier mondial. Soit les États reprendront la main, comme ils le font à peu près régulièrement. Ils feront un grand, immense centre de défaisance de la dette avec 100 000 milliards, 200 000 milliards de dettes, qu'on gardera comptablement comme ayant une valeur. C'est l'idée que j'ai donnée hier, c'est on prend un billet de Monopoly. Il vaut rien. Mmh. Mais si je décide qu'il vaut 100 euros parce qu'il y a marqué 100 dessus, je lui donne une valeur de 100 euros. Je prends le billet de Monopoly, je dis qu'il est à 100 euros et je le mets à la banque du Monopoly. Il a toujours 100 euros. Tant qu'on y croit, l'effondrement n'est pas là. La question, c'est à quel moment nous arrêtons de faire de la dette et que nous réinvestissons pour faire de l'investissement productif et pas du déficit de fonctionnement. C'est-à-dire à quel moment on dit, il ne faut pas payer les gens à rien faire. Quitte à les payer, il faut les payer. Il ne faut pas supprimer les aides sociales, ce serait une erreur. L'IA va tout bouleverser. 90% des métiers qui existent aujourd'hui vont être bouleversés par l'IA. Pas supprimés, tous, mais beaucoup. Et puis ce sont des métiers qualifiés. Le Conservatoire des Arts et Métiers, c'est l'endroit où on accueille des gens qui ont un métier et qui sont en train de vivre une transformation ou qui ont besoin de vivre une transformation. Et nous réussissons très bien. L'IA va faire la même chose. Sauf que, au lieu de toucher des gens peu qualifiés, moyennement, elle joue des gens très qualifiés. Très qualifiés. Et donc, ça pose un problème. Qu'est-ce qu'on leur offre comme solution? Eh bien, la solution, elle existe. Par exemple, c'est la transition vers l'IA, la maîtrise de l'IA, qui est très A et pas encore très I. Mais elle va le devenir. Et donc, il y a plein de choses qu'il faut repenser. Les Chinois, j'en parle d'ailleurs, viennent de supprimer cette semaine 12 000 diplômes obsolètes. 12 000. Et remplacés par 10 000 nouveaux diplômes, tous IA-centrés. Qu'est-ce qui nous empêche de faire pareil? Puisque leur modèle, c'est notre modèle. Ils l'ont copié. Je parle du modèle des diplômes d'enseignement supérieur.
1: Il ne faut plus apprendre aujourd'hui aux jeunes des métiers qui n'existeront plus dans 5, 10, 15 ans.
0: Il y en a qui existeront encore, mais il faut leur dire qu'ils vont exister dans telle configuration et qu'ils ont encore besoin d'un cerveau. Parce qu'ils ne peuvent pas tout sous-traiter à l'IA, pas plus qu'ils ne peuvent tout sous-traiter à TikTok, vous voyez.
1: Il nous reste 2 minutes, Alain Bauer, c'est passionnant. Je voudrais que ça dure encore plus longtemps, mais il y a le timing de la matinale, comme l'on dit. Justement, sur l'IA, aujourd'hui, on voit que tout le monde l'utilise peu ou prou. Et puis, on voit un certain tenet, Donald Trump, qui dit « Bon, maintenant, c'est notre souveraineté, ce sont nos outils. Vous, les Européens ou d'autres pays, vous n'aurez plus accès à ces outils. » Ça pose une question de souveraineté.
0: C'est un outil très particulier, Mythos 5 et Fable 5, fabriqué par Anthropic. C'est le système le plus évolué, le plus dangereux, dit Anthropic lui-même, donc il faut les croire sur parole, que l'IA est créée parce qu'elle est la plus sophistiquée et celle qui est capable de trouver toutes les failles, y compris les failles de vos mots de passe, les failles des systèmes de cybersécurité, etc. Donc cette IA-là, mal utilisée, c'est comme le radium, hein, ça tue ou ça sauve, disait Marie Curie, ben c'est pareil. Donc la question, elle est aujourd'hui ça. Et il se trouve que pour des raisons de démonstration, Anthropic avait diffusé l'IA à une série de partenaires, certains qu'ils avaient oublié de signaler, d'autres qui ont inquiété les États-Unis, qui ont tout coupé par une sorte de réaction brutale du « ça sera personne ». Mais la réalité, c'est qu'ils font ce qu'ils veulent. C'est comme le F-35. Même s'ils l'exportent, ils ont un switch sur l'avion qui ne peut plus décoller. Et donc, la réalité aujourd'hui, c'est que nous devons trouver notre propre indépendance en matière d'IA. C'est tout. Et voilà. Et on a, grâce à M. Lecom, des projets formidables, des start-up formidables qu'il faut enfin... Voilà. S'il y a de l'argent à dépenser, c'est là.
1: On va devoir s'arrêter là, Alain Bauer. Je rappelle que vous êtes professeur émérite de criminologie au Conservatoire national des arts et métiers. Et vous étiez notre invité dans la matinale de ce vendredi. Je vous en remercie. À n'en pas douter, vous allez revenir au micro. Parce que j'ai encore plein de questions à vous poser. Merci infiniment. À très bientôt.
0: Merci.
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3: Merci à tous les deux. Encore une fois, avec Alain Bauer, c'était passionnant. Allez, 8h45, tout aussi passionnant. Les titres des unes de la presse régionale à ne pas rater ce matin. C'est Cyril Clément qui nous en touche un mot.
4: Bonjour Axel, bonjour à tous. Nous débutons cette revue des unes de la presse régionale de ce vendredi par Presse Océan qui met donc à sa une la canicule qui vient jouer les troubles fêtes en prévision de la vague de chaleur qui va s'intensifier à partir de dimanche. De nombreux événements culturels et sportifs ont été annulés et certains sites seront fermés au public. Pour en savoir un peu plus, vous pourrez ouvrir Presse Océan à la page 7, toujours à la une de Presse Océan, prêt à donner de la voix. Comme l'été, la fête de la musique est de retour ce samedi 21 juin, à l'image de la chorale Tous à Nazaire chante. Musiciens et chanteurs seront à tous les coins de rue. Les détails sont à retrouver en page 2 de Presse Océan ce matin. Presse Océan qui nous emmène à Nantes avec la zizanie politique sur le narcotrafic. La lutte contre le narcotrafic de drogue alimente la polémique entre les groupes politiques au conseil municipal. Là aussi, les détails sont à retrouver dans Presse Océan. Et puis, il est question du Covid-19 dans Presse Océan et de ses soignants anti-vaccins suspendus au tribunal. Retour sur l'audience en page 4 du quotidien. Il est question de foot dans Presse Océan et du FC Nantes. Départ en série chez les féminines, nous dit le quotidien. 11 joueuses ont déjà quitté les Canaries qui, pour l'heure, ne comptent que 2 recrues. Le point à retrouver dans Presse Océan ce matin. Dans Ouest France, il est question de l'accord avec l'Iran, déjà très critiqué aux États-Unis, nous dit Ouest France. Donald Trump, pressé d'en finir avec cette guerre aux conséquences mondiales, a cédé aux exigences de Téhéran. Outre-Atlantique, les critiques pleuvent sur le président américain. L'analyse est à retrouver dans Ouest France ce matin. Ouest France qui revient sur la canicule, qui s'installe. Fermeture et annulation en cascade. Les détails sont à retrouver dans Ouest France ce matin. Ouest France qui met à sa une le métier de marin-pêcheur. Un métier essentiel pour les Français. Les détails sont à retrouver dans Ouest France ce matin. Et puis, il est également question de logement dans Ouest France. Ces mesures choquent pour relancer la construction en France. Le quotidien vous propose de revenir sur les annonces gouvernementales en page 3. On parle également de volontariat rural dans Ouest France, une initiative pour développer les bourgs. Reportage à retrouver en page 4 de Ouest France. Ouest France qui nous parle aussi de musique avec le groupe Trio qui annonce son grand retour. C'est à lire en page culture. Et puis dans Ouest France, une rencontre avec un rescapé de l'attentat de Karachi. Il réclame toujours justice. Son portrait est à retrouver en dernière page de Ouest France. Enfin, on parle de foot dans Ouest France. L'arbitre breton François Le Texier nous raconte son mondial. C'est à lire en page sport. On parle aussi de foot dans le Télégramme avec Brest qui pleure son roi. C'est la une du Télégramme ce matin. Court discours, chant fumigène. 2500 personnes ont rendu hommage à Éric Roy, l'entraîneur du Stade brestois, décédé mercredi à 58 ans des suites d'un cancer du pancréas. Retour sur cet hommage en page 15 du Télégramme et dans le cahier des locales. Les déserts médicaux sont aussi à la une du Télégramme ce matin avec un appel à la mobilisation des généralistes. Les détails sont à retrouver en page 7 du Télégramme. Le Télégramme qui nous parle d'une macabre découverte dans un pavillon, ça se passe à Banalec. Des ossements humains ont été retrouvés. Une enquête pour meurtre est ouverte. Les détails en page 12 du Télégramme ce matin. Et puis le Télégramme nous emmène à un Zinzac Le Christ où les habitants refusent que le barrage de Timat soit détruit. L'ouvrage construit en 1943 est trop vétuste selon l'intercommunalité, mais sa destruction entraînerait aussi la disparition de tout un étang. Le reportage est à retrouver ce matin en page 11 du Télégramme.
3: À lire dans nos quotidiens ce matin avec Bretagne 5. Merci Cyril Clément. Olivier Fraisse tout de suite et le journal des sports en 2 minutes. Bonjour Olivier.
5: Bonjour à tous. Les premiers résultats de la 2e journée de la phase de groupe au Mondial. Place ce soir aux demi-finales du top 14 et Monaco reçoit le Paris Basket pour le 3e match de la finale du championnat de France. C'est l'actu sport du jour. La Coupe du Monde de foot, les premiers matchs de la 2e journée de la phase de groupe. Le Mexique valide son billet pour les 16e de finale après sa victoire 1-0 cette nuit contre la Corée du Sud. Et dans ce même groupe A, la République tchèque et l'Afrique du Sud se sont neutralisés 1-1. Dans le groupe B, la Suisse s'est imposée 4-1 contre la Bosnie-Herzégovine et le Canada a dominé le Qatar 6-0. Au programme aujourd'hui dans le groupe C, le Brésil joue la nuit prochaine contre Haïti. La Seleção se passera encore de Neymar, forfait. Le Maroc est opposé à l'Écosse. Et puis dans le groupe D, les États-Unis affrontent l'Australie ce soir et la nuit prochaine, la Turquie affrontera le Paraguay. Le rugby, première demi-finale de top 14. Ce soir, le Stade Toulousain qui a terminé leader de la saison régulière, affronte le Racing 92, tombeur de Pau, la semaine dernière en barrage. Une rencontre qui se joue à Marseille, c'est à 21h05. L'autre demi-finale opposera demain Montpellier au Stade Français, toujours à l'Orange Vélodrome. Et puis le 15 de France A défie l'Angleterre A ce soir à 18h15 au Stade de la Rabine à Vannes. Pour ce match amical, le sélectionneur tricolore Fabien Galthié aligne 7 Bordelais. Parmi eux, le pilier Jefferson Poirot qui n'a plus joué en bleu depuis 6 ans. La charnière est rochelaise avec le duo Le Garec-Astoy. Quant aux ailiers castrés Christian Mbadiang et Grégoire Arfeuille, ils honorent leur première sélection et c'est Michael Guillard qui est capitaine. Le basket, troisième confrontation entre Monaco et Paris ce soir en finale de la Betclic Elite. Cette fois, la rencontre se joue en principauté à 21h. Après les deux premiers matchs chez les Parisiens, les deux clubs sont à égalité 1-1 suite à la victoire des Monégasques mercredi soir. En cyclisme, la troisième étape du Tour de Suisse aujourd'hui, c'est toujours Tadej Pogacar qui porte le maillot jaune de leader du général à l'issue de la deuxième étape remportée hier par le Français Romain Grégoire. Bonne journée.
3: Le journal des sports avec Olivier Fraisse ce matin. On filera retrouver Patrick Huffard tout de suite. Il nous attend, alors pas à cheval, mais avec ses jumelles hein, pour le Quintet Plus de ce vendredi 19, qui se courra en nocturne tout à l'heure à l'hippodrome de Paris-Vincennes. Il est là, Patrick? Oui, par téléphone. Bonjour.
6: Bonjour Axel, 18 chevaux sont engagés dans le Quintet Plus qui se dispute ce vendredi à 20h15 sur l'hippodrome de Vincennes. Il s'agit de chevaux âgés de 8 à 11 ans qui partiront tous de l'aire de départ des 2700 mètres. Forte de ses deux derniers succès consécutifs en province, Inras Lorraine, le numéro 9, revient à Paris après une longue absence. Et même si son entourage estime qu'elle n'est plus encore à 100%, sa classe devrait lui permettre de bien figurer. Inès de Barbré, le 6, vient de gagner avec la manière le Quintet Plus du 29 mai. Il aime faire la course en tête et s'entend à merveille avec Eric Raffin, qui compte 70% de réussite avec lui. Isolé du bouillon, le numéro 4 fait preuve d'une belle régularité et sa deuxième place derrière Inès de Barbré en fait une concurrente à ne pas négliger. Attention à Enrique, le 11, toujours à l'arrivée de ses quatre dernières courses. La forme de Mathieu Mottier devrait encore l'aider. Image d'un talent, le 16, et un télo de Chenu, le 17, qui font partie des plus riches du lot, sont à prendre en considération. Voici donc nos numéros 9, 6, 4, 11, 16 et 17. Bon week-end à tous et à lundi.
3: Bon, j'espère que vous avez bien noté hein, les parieurs. Merci beaucoup Patrick pour cette analyse, pour ces numéros et à lundi.
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3: Et dans Vie quotidienne, tout de suite, le budget vacances des Français sera serré hein, cet été. François.
7: Ces vacances d'été ne s'annoncent pas fastueuses pour les ménages français. C'est ce que nous apprend la nouvelle enquête annuelle de Cofidis sur le budget vacances. Globalement, 62% des Français ont l'intention de partir en vacances cet été. C'est un point de moins que l'an passé. Et pour ceux qui partiront, ils réduiront leur budget et multiplieront les arbitrages pour garder la maîtrise de leurs dépenses. En moyenne, les Français envisagent de consacrer 1748 euros à leurs congés estivaux, soit 287 euros de moins que l'an dernier. Alors que cette année, le contexte n'est pas franchement favorable au porte-monnaie. Entre retour de l'inflation et hausse des prix des carburants, 71% des Français déclarent que la hausse des prix à la pompe a un impact sur leur budget vacances et 64% des sondés indiquent que cette augmentation a eu un impact sur leur choix de destination. Avec des prix à la pompe élevés, la volonté de partir près de chez soi est plus forte cette année. Une tendance particulièrement forte chez les jeunes. Alors une fois en vacances, comment faire des économies? Eh bien les ménages comptent rogner sur les petits extras et les souvenirs. Ils entendent aussi limiter leurs dépenses en restaurant et en alimentation, sans oublier de lever le pied sur les sorties et les activités de loisirs. Concrètement, les sondés prévoient par exemple de cuisiner davantage et de privilégier des activités gratuites ou peu coûteuses.
3: Merci François Germa. C'est bientôt la fin de cette émission. Avant de passer la main à David Christoffel pour Poèmes efficaces, voici SatMag, l'actu des médias de Serge Surpin. Aujourd'hui, la presse et l'édition n'ont pas les mêmes méthodes, Serge.
8: En lisant le texte publié par Vincent Bolloré dans le JDD, je ne pense pas avoir été le seul à avoir été frappé par l'un des arguments avancés pour justifier le licenciement d'Olivier Nora, le directeur général des éditions Grasset. Il y est écrit que son salaire aurait augmenté alors que les bénéfices de la maison d'édition seraient en baisse. Le texte va même jusqu'à publier le chiffre précis, ce qui, soit dit en passant, est interdit. Mais donc, bénéfice, il y a. Au même moment, d'ailleurs, Le Monde publie un article qui confirme ce que l'on sait déjà. Le secteur de la presse va mal. 1000 emplois ont été supprimés depuis décembre 2025 et 10 500 depuis 2009. Cerise sur le gâteau, on va même dire pastèque tant l'effet est massif, dans de nombreux groupes de presse, les journalistes sont remplacés plus ou moins rapidement par l'intelligence artificielle. Cette IA, si simple d'usage, semble en effet permettre de réduire très fortement les coûts de production des journaux. La cause principale de ces restructurations dans un secteur qui taille déjà dans des effectifs pourtant réduits tient à la baisse de la diffusion papier qui n'est pas compensée par le numérique. On lit plus, mais ça rapporte moins. On rappelle que près de 80% de la publicité numérique est captée par les géants du secteur, ces fameux GAFAM. Quant aux recettes issues des ventes, il devient de plus en plus difficile de faire payer les ventes, justement, à l'heure où l'accès gratuit à l'information est massif. Dans ce contexte, pourtant, il est admis qu'il faut des médias économiquement viables, ou en tout cas des médias qui ne perdent pas d'argent, pour garantir un travail journalistique sérieux. Certains groupes historiques parviennent pourtant à trouver un équilibre, comme Le Monde ou Le Figaro. Le Monde mise sur l'abonnement, la publicité ne représentant plus que 17% des revenus du groupe. Le Figaro, quant à lui, s'appuie sur la diversification de ses activités, alors même que son édition papier a été déficitaire en 2024. Deux journaux que tout oppose d'ailleurs. Le Monde a structuré juridiquement un pôle d'indépendance détenu par les salariés et les syndicats. Le Figaro, lui, reste à 100% dans le giron du groupe Dassault, sans mécanisme équivalent. Il va sans dire que la presse du groupe Bolloré est plus proche du modèle du Figaro que celui du Monde, ou même celui de Libération, en matière d'autonomie rédactionnelle. À noter également que certains médias numériques ont trouvé quand même leur modèle. Mediapart en est un exemple, parmi d'autres, en misant sur la fidélité de ses lecteurs et de ses contenus originaux. On observe par ailleurs que la presse et l'édition sont frappées par un phénomène similaire de concentration. Dans l'édition, trois groupes représentent 57% du chiffre d'affaires du secteur. La presse française, elle aussi, est très concentrée. En pratique, une poignée de groupes contrôle l'essentiel de l'activité économique. 5 ou 6 principaux acteurs captent près de la moitié du chiffre d'affaires du secteur. Et les 10 premiers concentrent jusqu'à 4/5 selon les périmètres. Parmi eux figurent notamment le groupe Bolloré, le groupe Le Monde, le groupe Figaro ou encore Real World Media. Cette concentration ne signifie pas la disparition de la diversité des titres, mais elle rappelle que la production de l'information dépend de structures économiques plus ou moins intégrées, souvent multimédia, très puissantes à l'échelle nationale. Autre différence notable entre la presse et l'édition, l'édition est protégée par la loi Lang sur le prix unique du livre, qui garantit une certaine stabilité des marges, rien de comparable dans la presse. À l'inverse, les journalistes bénéficient d'une clause de conscience qui leur permet de quitter leur rédaction en cas de changement d'actionnaire ou d'orientation éditoriale. Rien de tel dans le secteur de l'édition, pour les auteurs, qui peuvent certes changer d'éditeur, mais ils laissent derrière eux leurs œuvres, leur capital, dans les mains de leur maison d'édition, laquelle peut en disposer librement. On pourrait se demander pourquoi un éditeur bloquerait la réédition d'un ouvrage rentable, même s'il lui plaît pas. Il suffit d'observer certains acteurs pour comprendre que d'autres logiques peuvent rentrer en jeu. Quand un acteur comme Vincent Bolloré est capable de fragiliser une maison d'édition pour des raisons d'influence ou de ligne idéologique, tout devient possible. C'est même à cela qu'on le reconnaît. Lui, en tout cas, il n'est pas prêt d'être remercié. Tiens, au fait, il y a un petit truc en plus chez Vincent Bolloré, enfin son groupe. Il contrôle une partie de la presse, une partie des radios, de la télévision, une partie de l'édition et une partie des distributions avec les relais. C'est encore plus gênant.
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3: Merci Serge Surpin. On termine avec le 176e poème de David Christoffel. Poèmes efficaces ce matin pour clôturer cette matinale. David.
10: Le 167e poème fait des phrases de mieux en mieux. Ainsi, la deuxième phrase est beaucoup mieux que la première. La troisième phrase s'offre le luxe de prendre la situation en main, de s'élancer vers une ampleur nouvelle, et à ce titre, est beaucoup mieux que les deux précédentes. La quatrième phrase se met une certaine pression, mais s'en saisit pour faire honneur à l'élan insufflé par celles qui l'ont précédée. La cinquième phrase s'en tient à dire qu'avec sa sobriété, sans en rajouter, elle est donc bien mieux que les 4 premières. La sixième s'en fout complètement des courses à l'échalote et rien que pour ça l'emporte en liberté sur ses 5 concurrentes. La septième est juste là pour passer et y trouve une bonne manière d'être bien mieux. La huitième a très bien observé les autres et a justement ceci de mieux qu'elle respecte toutes les phrases qui font de leur mieux. La neuvième résume, mieux vaut dire qu'on s'améliore, ce ne sera que plus vrai, et si ça passe pour de l'esbrouf, de la grosse blague ou de l'exagération, ça vaudra toujours et encore mieux que des pensées sérieuses et compassées, de l'entertainment et de la fausse modestie.
3: Merci David Christoffel, poèmes efficaces. Merci à vous toutes et à vous tous d'avoir suivi Bretagne 5 matin, la dernière de cette semaine. À la rédaction en chef Stéphane Hamon, la coordination antenne Nathalie Villalon et puis à la réalisation technique Frédéric Guyon. On se retrouve lundi en pleine forme, bien évidemment. En attendant, on reste branché sur Bretagne 5, il est 9h. Et on revient une dernière fois sur l'information de ce 19 juin avec Clémence Lebarry. Bonjour.
11: Bonjour à tous. Il va encore faire très chaud aujourd'hui. 53 départements sont en alerte orange canicule. Une grande partie du pays de l'Est au Sud-Ouest sont concernés. Météo France prévient que cet épisode de chaleur s'annonce durable et intense. Des températures de 34 à 38 degrés avec des pointes à 40 sont attendues dans l'Ouest et le Centre. Et pour faire face aux fortes chaleurs, le gouvernement a activé le numéro vert canicule infoservice. Il est accessible au 0800 06 66 66 0800 06 66 66. Il permet d'obtenir des conseils pour se protéger et adopter les bons réflexes. Et la SNCF, elle anticipe de possibles pannes. La compagnie ferroviaire a supprimé 71 intercités jusqu'à lundi, alors que la température a peu monté jusqu'à 45 degrés sur les rails. Les lignes concernées sont Paris-Orléans-Limoges-Toulouse, Paris-Clermont-Ferrand ou encore Bordeaux-Marseille. Dans le reste de l'actualité, pas de discussion aujourd'hui entre l'Iran et les États-Unis. Les pourparlers qui devaient débuter aujourd'hui en Suisse ont été reportés. Cette nuit, un porte-parole de la Maison-Blanche avait également déclaré que le vice-président américain J.D. Vance ne se rendrait pas sur place. Washington évoque des problèmes logistiques. Emmanuel Macron, lui, a affiché sa prudence hier soir après la signature de l'accord entre les États-Unis et l'Iran. Invité de l'émission L'événement sur France 2, le président a notamment affirmé que la guerre n'était pas totalement terminée. L'autopsie révèle bien que Liana a été violée. Le parquet a communiqué les résultats des analyses après la mort de la collégienne de 11 ans dans le Gers. Le profil biologique de Jérôme Barella, principal suspect, a été retrouvé sur le corps de l'enfant. Décision attendue aujourd'hui pour le joueur du PSG Hakimi. La cour d'appel de Versailles doit se prononcer ce vendredi matin sur le renvoi au procès pour viol de l'international marocain. Il est accusé d'avoir agressé une jeune femme alors âgée de 24 ans comme lui fin février 2023. Et puis la Coupe du Monde de football, elle continue. Le Brésil notamment joue la nuit prochaine contre Haïti. Excellente matinée à tous.
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0: Bonjour à tous. La canicule s'installe de nouveau sur le pays. 53 départements sont ce matin toujours en vigilance orange de l'est au sud-ouest. Des températures de 34 à 38 degrés, voire des pointes à 40 degrés sont attendues. Un épisode de chaleur qui perturbe les épreuves du bac. Dans l'académie de Poitiers, les épreuves de grand oral prévues l'après-midi dès lundi 22 et mardi 23 juin ont été reportées d'une semaine. Certains établissements scolaires resteront également fermés à Tours ou encore à Sens dans l'Yonne. La SNCF, elle anticipe de possibles pannes. La compagnie ferroviaire a supprimé 71 intercités jusqu'à lundi, alors que la température peut monter jusqu'à 45 degrés sur les rails. Les lignes concernées sont Paris-Orléans-Limoges-Toulouse, Paris-Clermont-Ferrand ou encore Bordeaux-Marseille. Dans le reste de l'actualité, Israël poursuit ses frappes contre le sud du Liban. Au moins 18 personnes sont mortes cette nuit, selon un bilan provisoire du ministère libanais de la Santé. C'est également le plus lourd bilan publié depuis l'annonce de la conclusion de l'accord lundi, qui prévoit un cessez-le-feu sur tous les fronts, y compris au Liban. En parallèle, les pourparlers américano-iraniens prévus aujourd'hui en Suisse sont annulés. Une annonce ce matin du ministère suisse des Affaires étrangères. Déjà cette nuit, un porte-parole de la Maison-Blanche avait déclaré que le vice-président américain Jed Evans ne se rendrait pas sur place. Les premiers résultats de l'autopsie de Liana ont été dévoilés. Les analyses révèlent que l'adolescente de 11 ans a été victime d'un viol. Le profil biologique de Jérôme Barella, principal suspect, a été retrouvé sur le corps de l'enfant. D'autres examens sont toujours en cours pour déterminer cette fois les causes de la mort de la jeune fille qui reste inconnue. Hakimi sera bien jugé pour viol. La chambre de l'instruction de la cour d'appel de Versailles a rendu sa décision ce matin. L'international marocain qui dispute actuellement la Coupe du Monde est accusé d'avoir agressé une jeune femme en février 2023. Il nie les faits. Et puis le rugby, première demi-finale de Top 14 ce soir. Le Stade Toulousain qui a terminé leader de la saison régulière affronte le Racing. Une rencontre qui se joue à Marseille. Coup d'envoi à 21h05. Excellente matinée à tous.
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3: Bonjour à tous. La France à chaud. 53 départements sont en alerte orange canicule. Une grande partie du pays de l'Est au Sud-Ouest est concernée. Des températures de 34 à 38 degrés avec des pointes à 40 sont attendues. En parallèle, les 5 départements des Hauts-de-France sont également en alerte orange pour orage. Et conséquence des températures élevées, plusieurs municipalités ont annulé la fête de la musique prévue ce dimanche, notamment à Brive, mais également dans des petites villes, en Seine-et-Marne, en Gironde, en Sarthe et ou en Charente-Maritime. La préfecture de police de Paris a également recommander l'annulation des événements sportifs en plein air dans la capitale. Et pour faire face aux fortes chaleurs, le gouvernement a activé le numéro vert Canicule Info Service. Il est accessible au 0800 06 66 66 0800 06 66 66. Il permet d'obtenir des conseils pour se protéger et adopter les bons réflexes. Dans le reste de l'actualité, il ne faut pas surinterpréter le report des pourparlers en Suisse. Les mots ce matin de Jean-Noël Barrot, le ministre français des Affaires étrangères, qui a réagi après l'annulation des discussions entre l'Iran et les États-Unis. Négociations qui devaient débuter ce vendredi après le premier accord conclu pour mettre fin à la guerre au Moyen-Orient. Dans la nuit, un porte-parole de la Maison-Blanche avait déjà indiqué l'annulation de la venue du vice-président des États-Unis, Jed Evans. Washington met en avant des raisons logistiques. Leur colère n'a d'égal que leur dégoût. Les mots de l'avocat de la famille de Liana après la publication des résultats de l'autopsie. Les analyses révèlent que l'adolescente de 11 ans a été victime d'un viol. Le profil biologique de Jérôme Barella a été retrouvé sur le corps de l'enfant. D'autres examens sont toujours en cours pour déterminer les causes de la mort de la jeune fille. Cet accident spectaculaire à Marseille, un immeuble situé dans le premier arrondissement s'est effondré hier soir. Des opérations de reconnaissance ont eu lieu pour s'assurer de l'absence de victimes dans ce bâtiment inhabité. Et puis la Coupe du monde de football continue. On suivra notamment le Brésil qui joue contre Haïti ou encore les Marocains opposés à l'Écosse. Excellente fin de matinée à tous.
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1: Bonjour à tous, à la une ce midi, une chaleur de plus en plus écrasante. La canicule s'installe sur la France et pourrait perturber la fête de la musique. Ce dimanche, plusieurs villes ont déjà annoncé l'annulation des festivités. Elle devait débuter aujourd'hui en Suisse. Les négociations entre les États-Unis et l'Iran sont reportées. Un accord qui reste très fragile, vous l'entendrez. Et puis le début des demi-finales du top 14. Ce soir, le Stade Toulousain, leader de la phase régulière, s'apprête à défier un Racing en pleine confiance après sa victoire arrachée à Pau la semaine dernière. 53 départements désormais placés en alerte orange canicule, une vigilance qui s'étend de l'Alsace à la Haute-Garonne en passant par les Alpes et la région parisienne. Des températures jusqu'à 38 degrés sont encore attendues aujourd'hui et l'épisode va s'intensifier dans le week-end avec un pic entre dimanche et le début de la semaine. Certaines villes ne veulent prendre aucun risque et ont déjà annoncé l'annulation de la fête de la musique ce dimanche, Clémence Lebarry.
2: Oui, pour l'instant, ce sont surtout de petites municipalités ou des villes moyennes, comme Brive en Corrèze. À ce stade, il n'est pas question d'une annulation généralisée, selon le gouvernement, qui privilégie des décisions locales au niveau des préfectures. Tout dépendra aussi de l'évolution des vigilances de Météo France. En cas de passage en alerte rouge, notamment, les préfets peuvent interdire certains événements pour garantir la sécurité des participants. La préfecture de police de Paris, de son côté, s'en tient pour l'instant à des recommandations. Elle a demandé aux organisateurs l'annulation des événements sportifs en plein air ce week-end dans la capitale et sa petite couronne.
1: La canicule qui va aussi perturber les oraux du bac la semaine prochaine dans l'académie de Poitiers. Les épreuves prévues lundi et mardi après-midi sont reportées d'une semaine. Notez par ailleurs que les 5 départements des Hauts-de-France seront eux placés dès la fin de journée en vigilance orange pour orage jusqu'à 21h. Dans l'actualité également, le footballeur Achraf Hakimi sera bien jugé pour viol. La cour d'appel de Versailles confirme son renvoi devant la cour criminelle départementale des Hauts-de-Seine. Le défenseur international marocain du PSG est accusé depuis février 2023 par une jeune femme. Des accusations qu'il a toujours niées. J'attends ce procès depuis le premier jour. Enfin, je pourrai parler, a réagi ce matin le joueur sur ses réseaux sociaux. La Suisse annonce le report des négociations entre les États-Unis et l'Iran. Elles étaient censées débuter aujourd'hui après le protocole d'accord signé par Donald Trump et le président iranien. Emmanuel Macron ne croit pas qu'on puisse dire pour autant que la guerre est totalement terminée. Il y a encore en effet beaucoup d'incertitudes, selon Sylvain Gaillot, enseignant-chercheur à la Sorbonne, spécialiste des relations entre les États-Unis et l'Iran.
3: Dans quelle mesure l'accord va pouvoir être accepté par l'entourage de Trump, par sa base électorale, par les différentes factions qu'il y a au Congrès des États-Unis. L'accord est également suspendu à la volonté du gouvernement Netanyahou de ne pas le faire échouer en relançant éventuellement le conflit au Proche-Orient, même de l'aveu de Donald Trump, cette paix est extrêmement fragile. Il n'a pas renoncé lui-même à bombarder à nouveau l'Iran si jamais les Iraniens se montraient réticents à appliquer les dispositifs qui ont été convenus.
1: Et le négociateur en chef iranien conditionne la tenue des pourparlers aux lignes rouges fixées par Téhéran. La situation, en attendant, n'a visiblement toujours pas changé dans le sud Liban. Des frappes israéliennes la nuit dernière ont fait au moins 18 morts et 33 blessés. On passe au foot, le Mexique, premier pays à valider son billet pour les 16e de finale de la Coupe du Monde après sa victoire 1-0 cette nuit contre la Corée du Sud. Les États-Unis ou l'Australie pourraient aussi suivre le même chemin ce soir en cas de succès de l'un ou l'autre. Le match débute à 21h, à suivre également ce soir Écosse-Maroc, coup d'envoi à minuit. Le rugby est le début d'un week-end de fête à Marseille. Les 4 derniers rescapés du top 14 se retrouvent en demi-finale. C'est Toulouse qui ouvre le bal ce soir face au Racing. Si les Toulousains avaient assuré depuis de longues semaines leur qualification, les Franciliens, eux, l'ont arraché lors de la dernière journée avant d'aller s'imposer à Pau en barrage le week-end dernier. Et pour Patrice Collazo, Toulouse est le favori, mais la qualité et l'état d'esprit de ses joueurs pourraient bien faire vaciller, selon lui, le champion en titre.
4: Nous, d'où on vient, quoi qu'il arrive, on ne sera jamais favori. C'est qualifié en dernier, on est passé par les barrages, mais ce n'est pas un truc qui nous dérange. Au contraire, je trouve que ça nous arrange plutôt. Nous, on a tout mis cette année au cœur du projet, c'était l'âme de l'équipe et la mentalité. Jouer bien au rugby, on savait que ça allait venir plus tard, mais ce qui est sûr, c'est que c'est ça qui est au cœur du projet. Pour jouer au rugby et bien jouer au rugby, il faut avoir une âme et une bonne mentalité. Une fois qu'on a ça après, les choses se mettent en place et je trouve que c'est ce qu'on a su faire cette année. C'est un groupe qu'on n'a pas besoin de matraquer psychologiquement, de leur rappeler les choses. Je suis convaincu qu'ils seront prêts demain.
1: Et demain, c'est aujourd'hui Toulouse Racing. Coup d'envoi à 21h ce soir au stade Vélodrome. Thomas Ramos est forfait côté rouge et noir, mais Antoine Dupont lui sera bien présent et même titulaire. La deuxième demi-finale opposera demain soir Montpellier au Stade Français. Très bon après-midi à tous.
0: Amis Turfis, bonjour. 18 chevaux sont engagés dans le Quintet Plus qui se dispute ce vendredi à 20h15 sur l'hippodrome de Vincennes. Il s'agit de chevaux âgés de 8 à 11 ans qui partiront tous de l'aire de départ des 2700 mètres. Forte de ses deux derniers succès consécutifs en province, Inras Lorraine, le numéro 9, revient à Paris après une longue absence. Et même si son entourage estime qu'elle n'est plus encore à 100%, sa classe devrait lui permettre de bien figurer. Inès de Barbray, le 6, vient de gagner avec la manière le Quintet Plus du 29 mai. Il aime faire la course en tête et s'entend à merveille avec Eric Raffin, qui compte 70% de réussite avec lui. Isolé du bouillon, le numéro 4 fait preuve d'une belle régularité et sa deuxième place derrière Inès de Barbray en fait une concurrente à ne pas négliger. Attention à Enrique, le 11, toujours à l'arrivée de ses quatre dernières courses. La forme de Mathieu Mottier devrait encore l'aider. Image d'Atalante, le 16, et Intello de Chenu, le 17, qui font partie des plus riches du lot, sont à prendre en considération. Voici donc nos numéros 9, 6, 4, 11, 16 et 17. Je vous souhaite un bon week-end et je vous dis à lundi.
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4: Bonjour à tous. Une vigilance rouge canicule pourrait être déclenchée dimanche. C'est ce qui ressort d'une réunion du ministre de l'Intérieur et de la ministre de la Santé en compagnie des préfets de région et des directeurs des agences régionales de santé. Quant aux célébrations de la fête de la musique dimanche, elles ne sont pas interdites, mais les autorités locales devront rester vigilantes. 53 départements sont en vigilance orange pour canicule, du nord-est au sud-ouest. Dans l'après-midi, l'Oise, la Somme, le Nord, le Pas-de-Calais et l'Aisne passeront en orange pour orage, des coups de tonnerre qui pourront être accompagnés de fortes chutes de grêle. Une chaleur qui pose aussi question dans les établissements scolaires. Le ministre de l'Éducation, Édouard Geffray, annonce que 4000 candidats des oraux du bac, prévus en début de semaine prochaine, verront leurs épreuves décalées de quelques jours, voire d'une semaine. Par ailleurs, les horaires vont être aménagés dans près de 800 écoles et collèges. Il est soupçonné d'avoir espionné une usine française de drones au bénéfice de la Russie. Un homme a été mis en examen et placé en détention provisoire. Il aurait filmé en région toulousaine un prototype de drone avant de l'envoyer à un interlocuteur russe. L'homme, notamment mis en examen pour avoir livré des informations à une puissance étrangère, encourt une peine de 15 ans de détention. Malgré l'accord entre les États-Unis et l'Iran, les frappes israéliennes se poursuivent au Liban. Des frappes qui ont fait la nuit dernière 18 morts et 33 blessés, selon le ministère libanais de la Santé. De son côté, l'armée israélienne a annoncé la mort de 4 de ses soldats. Il s'agit du plus lourd bilan depuis l'annonce de la conclusion de l'accord. Et puis le rugby et la première demi-finale de Top 14. Ce soir, le Stade Toulousain affronte le Racing 92. Les Toulousains ont remporté 4 des 5 derniers championnats. L'autre demi-finale opposera demain à Montpellier au Stade Français. Par ailleurs, à cause de la canicule, la Fédération Française de Rugby décale toutes les rencontres du week-end à 17h30. Des pauses fraîcheurs vont également être mises en place. C'est la fin de cette édition. Passez une excellente après-midi.

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4: Bonjour à tous. Peut-on étudier dans des classes surchauffées en pleine canicule? Le ministre de l'Éducation annonce que près de 800 écoles et collèges ont décidé d'aménager leurs horaires. Les oraux du bac prévus en début de semaine prochaine vont être reportés pour 4000 candidats. Édouard Geffray prévient, ce genre de situation va se reproduire dans le futur. Il faut donc se préparer.
5: Malheureusement, on n'est pas sur une situation nouvelle et nous sommes sur une situation qui se reproduira au cours des années à venir. Donc, il faut adapter nos pratiques. Je ne ferai plus d'écrit à l'avenir au baccalauréat ou au brevet les après-midi, c'est fini. Plus d'épreuves professionnelles au baccalauréat professionnel les après-midi, c'est terminé aussi, on fera ça le matin. Et par ailleurs, il y a quand même un plan de rénovation des écoles, des collèges et des lycées qui est assez considérable. Vous avez 6200 entités scolaires qui sont en cours de rénovation, en projet de rénovation, financées par l'État, avec l'aide de l'État, hein, 3 milliards d'euros. Ça représente, pour vous donner un ordre de grandeur, 24 millions de mètres carrés, et c'est plus de 12%, c'est 10-12% du nombre d'établissements scolaires en France.
4: 5 départements de la moitié nord passeront en vigilance orange aux orages dans l'après-midi. L'Oise, la Somme, le Nord, le Pas-de-Calais et l'Aisne. Alors que 53 départements sont toujours en orange pour canicule, du nord-est au sud-ouest. Et selon le ministre de l'Intérieur, des vigilances rouges pourraient être déclenchées dans plusieurs départements dimanche. Achraf Hakimi sera bien jugé pour viol. Le défenseur du PSG passera devant une cour criminelle après les accusations d'une jeune femme pour des faits qui auraient eu lieu il y a 3 ans au domicile du Marocain. Achraf Hakimi continue de clamer son innocence. Plus d'un jeune sur 10 déclare avoir déjà consommé du protoxyde d'azote, résultat d'une étude Ipsos pour la Massif, étude réalisée sur des jeunes de 16 à 30 ans, une consommation majoritairement décrite comme récréative. La moitié des consommateurs dit avoir eu au moins une perte de contrôle à la suite d'une prise de protoxyde d'azote. Et puis en basket, la suite de la finale de Betclic Elite ce soir, direction la Principauté pour Monaco et Paris pour le match 3, coup d'envoi à 21h. Après les deux premiers matchs à Paris, les deux équipes sont à égalité. Voilà pour l'info, excellente journée.
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1: Bonjour à tous. Vers un record historique de chaleur. Selon Météo France, lundi, la température moyenne sur l'Hexagone pourrait atteindre le niveau jamais mesuré en France, tout mois confondu. Globalement, le mercure pourrait grimper de 37 à 42 degrés. Aujourd'hui, 53 départements sont en vigilance orange pour canicule, du nord-est au sud-ouest. Dans l'après-midi, l'Oise, la Somme, le Nord, le Pas-de-Calais et l'Aisne passeront en orange pour orage. Dans ce contexte de forte chaleur, les célébrations de la fête de la musique dimanche pose question. L'événement a déjà été annulé par plusieurs villes, notamment à Brive-la-Gaillarde et Thouars dans les Deux-Sèvres. Le ministre de l'Intérieur, Laurent Nunez, ne remet pas en cause les célébrations, mais demande au préfet que toutes les précautions soient prises. La ministre de la Santé, Stéphanie Rist, elle, alerte sur les dangers de la consommation d'alcool lorsqu'il fait très chaud. Attention également à l'activité physique. Christophe Hellul fait appel après sa condamnation à 4 ans de prison avec sursis pour homicide involontaire suite à la mort de sa compagne Elisa Pilarski. La jeune femme avait été tuée par le chien de Christophe Hellul, Curtis. Cet appel suspend l'euthanasie du pitbull ordonné par la justice. Il est soupçonné d'avoir espionné une usine française de drones au bénéfice de la Russie. Un homme a été mis en examen et placé en détention provisoire. Il aurait filmé en région toulousaine un prototype de drone avant de l'envoyer à un interlocuteur russe. L'homme né en Biélorussie encourt une peine de 15 ans de détention. Il n'y aura finalement pas de discussion entre Américains et Iraniens aujourd'hui en Suisse. Les pourparlers sur la mise en œuvre d'un accord ont été annulés. Le négociateur en chef iranien conditionne toute discussion avec les États-Unis au respect des lignes rouges fixées par Téhéran. Il assure que son pays sera prêt à riposter si l'ennemi venait à se montrer excessif dans ses demandes. Et puis la suite de la Coupe du Monde de foot avec le deuxième tour de la phase de poule à 21h États-Unis-Australie, suivi d'Écosse-Maroc à minuit. La nuit prochaine, Brésil, Haïti et Turquie, Paraguay. Voilà pour l'essentiel de l'info. Excellente journée.
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1: Bonjour à tous. Alors que la France suffoque, les célébrations de la fête de la musique dimanche posent question. L'événement a déjà été annulé par plusieurs villes aux quatre coins de l'Hexagone. Le ministre de l'Intérieur, Laurent Nunez, ne remet pas en cause les célébrations, mais demande au préfet que toutes les précautions soient prises. La ministre de la Santé, Stéphanie Rist, elle, alerte sur les dangers de la consommation d'alcool lorsqu'il fait très chaud. Peut-on étudier dans des classes surchauffées en pleine canicule? Le ministre de l'Éducation annonce que près de 800 écoles et collèges ont décidé d'aménager leurs horaires. Les oraux du bac prévus en début de semaine prochaine vont être reportés pour 4000 candidats. Édouard Geffray prévient, ce genre de situation va se reproduire dans le futur. Il faut se préparer. Achraf Hakimi sera bien jugé pour viol. Le défenseur du PSG passera devant une cour criminelle après les accusations d'une jeune femme pour des faits qui auraient eu lieu il y a 3 ans au domicile du Marocain. Achraf Hakimi continue de clamer son innocence. Plus d'un jeune sur 10 déclare avoir déjà consommé du protoxyde d'azote, résultat d'une étude Ipsos pour la Massif, étude réalisée sur des jeunes de 16 à 30 ans, une consommation majoritairement décrite comme récréative. La moitié des consommateurs dit avoir eu au moins une perte de contrôle à la suite d'une prise de protoxyde d'azote. Israël et le Hezbollah conviennent d'un cessez-le-feu, c'est ce qu'annonce un responsable américain. Alors que les combats n'ont pas cessé malgré la signature d'un protocole entre l'Iran et les États-Unis, les frappes israéliennes ont fait la nuit dernière 18 morts et 33 blessés selon le ministère libanais de la Santé. De son côté, l'armée israélienne a annoncé la mort de 4 de ses soldats. Et puis le rugby est la première demi-finale de Top 14. Ce soir, le Stade Toulousain affronte le Racing 92. Les Toulousains ont remporté 4 des 5 derniers championnats. L'autre demi-finale opposera demain Montpellier au Stade Français. Par ailleurs, à cause de la canicule, la Fédération Française de Rugby décale toutes les rencontres du week-end à 17h30. Voilà pour l'essentiel de l'info. Excellent après-midi.
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6: Bonsoir à tous. La vigilance orange canicule continue de s'étendre de 53 départements aujourd'hui. Elle concernera 60 départements demain. La Drôme, l'Ardèche, le Maine-et-Loire ou encore les Pyrénées-Atlantiques rejoignent la liste. Selon Météo France, lundi, la température moyenne sur l'Hexagone pourrait atteindre le niveau jamais mesuré en France, tout mois confondu. Globalement, le mercure pourrait grimper de 37 à 42 degrés. Des vigilances rouges ne sont pas exclues dès dimanche. Le Premier ministre Sébastien Lecornu activera demain une cellule de crise interministérielle au ministère de l'Intérieur. Dans ce contexte de forte chaleur, les célébrations de la fête de la musique dimanche posent question. L'événement a déjà été annulé par plusieurs villes, notamment à Brive-la-Gaillarde et Thouars dans les Deux-Sèvres. Le ministre de l'Intérieur, Laurent Nunez, ne remet pas en cause les célébrations, mais demande au préfet que toutes les précautions soient prises. La ministre de la Santé, Stéphanie Rist, elle, alerte sur les dangers de la consommation d'alcool lorsqu'il fait très chaud. Attention également à l'activité physique. Également dans l'actualité, une enquête ouverte dans les Yvelines. Une femme de 57 ans a été retrouvée morte ce matin chez elle. C'est son conjoint qui a prévenu la police en expliquant avoir tué son épouse. Le sexagénaire a été placé en garde à vue. Christophe Hellul fait appel après sa condamnation à 4 ans de prison avec sursis pour homicide involontaire suite à la mort de sa compagne Elisa Pilarski. La jeune femme avait été tuée par le chien de Christophe Hellul, Curtis. Cet appel suspend l'euthanasie du pitbull ordonnée par la justice. Après un regain de violence au Liban, Israël et le Hezbollah conviennent d'un cessez-le-feu, annonce d'un responsable américain. Sur le terrain, le bilan des frappes israéliennes au Liban s'alourdit à 47 morts et 97 blessés, selon un nouveau bilan du ministère de la Santé. Par ailleurs, l'Iran annonce que les bateaux qui veulent passer par le détroit d'Ormuz doivent en faire la demande 48 heures avant. Et puis en basket, la suite de la finale de Betclic Elite ce soir, direction la Principauté pour Monaco et Paris pour le match 3. Après les deux premiers matchs à Paris, les deux équipes sont à égalité. Coup d'envoi 21h. Voilà pour l'essentiel de l'info. Excellente fin d'après-midi.
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0: Eh bien, bonjour, page blanche, Michel Philippot. Qui, au détour d'un salon, d'une expo, d'un concert, d'une balade, autour du port de Binic, n'a jamais repéré l'homme au chapeau, paille ou Stetson, celui qui discrètement se coule dans les interstices de l'inconnu pour saisir, sans se dévoiler, une part de vérité, l'authenticité d'un instant fixé pour toujours dans le mouvement de la vie, dans l'intensité poétique d'une émotion et sur la pellicule. Sous le chapeau, la longue pratique, 40 années d'un passionné, d'un amoureux de l'image, depuis l'adolescence, un homme d'une sensibilité extrême, capable de s'effacer, de laisser toute sa place à l'autre, à l'image, au sujet. Son regard capte l'inattendu, donne à voir la beauté insoupçonnée de l'artiste, un musicien de jazz par exemple, instant de vérité, instant d'intimité, saisi par le regard et l'objectif, toujours infiniment respectueux de cette intimité. L'invité de Page Blanche aujourd'hui, bien vous l'aurez compris, il est photographe, auteur. Né à Rennes en 1964, étudiant en classe préparatoire d'Hypocagne, c'est au cours de son service national civil qu'il va s'auto-former à la photographie. Puis revenu à la vie civile, il travaillera auprès d'un artisan photographe, deviendra un temps responsable commercial pour l'entreprise Camara, je crois sur le secteur de Brest. Sa rencontre avec le célèbre photographe Guy Le Querec, de renommée internationale, cofondateur de l'agence Viva, puis collaborateur de l'agence Magnum, sera déterminante dans le choix qu'il fera en 1998 de s'établir comme photographe-auteur. Il œuvre et a œuvré depuis pour de nombreux clients, organes de presse, entreprises, institutionnelles ou au service de musiciens de groupes internationaux, prolongeant ainsi les contacts noués avec eux lors d'événements musicaux biniquais. C'est au cœur de Binic, son port d'attache depuis deux décennies, qu'il a installé et ouvert sa galerie atelier en juillet 2024. On lui doit plusieurs ouvrages tels que « Vent d'images » aux éditions Océaniques, « 15 ans de vie photographique en Bretagne occidentale », c'est paru en 2002, « Port très blues », un livre d'une centaine de pages au format d'un disque vinyle avec des portraits, des ambiances du festival Folk Blues de Binic sur trois éditions et c'est paru en 2012, « Couleur jazz », un livre accompagné d'un CD, des photographies du groupe Couleur Jazz, 112 pages quand même. On lui doit également des expositions telles que « Fier d'avoir 20 ans, fier d'avoir un grain », des portraits géants dans la ville de Binic pour les 20 ans de Binic sous le nom de « Grain de beauté des Côtes d'Armor ». C'était une exposition en 2010. « Portrait blues » ou en anglais « Call of the blues » à Paris, « Les échappées belles » en 2013. On peut encore citer une expo collective à Saint-Brieuc en 2013 pour les 30 ans du festival Art Rock, le festival Photoreporter en 2017. Ils tirent leur force des éléments, c'en était le thème. Plérin sur nature, les habitants dans leur cadre de nature, et puis on pourrait en citer bien d'autres, je m'arrête là, son travail a aussi été couronné de nombreuses distinctions. Citons par exemple en 2011 qu'il fut lauréat du concours professionnel européen de la photographie de l'année, on peut citer également qu'il fut lauréat du concours international de la photographie de la vigne et du vin. On était à Bordeaux, là. Finaliste du concours professionnel européen de la photographie de l'année en 2013. En 2016, gagnant du concours La Bretagne, comme vous ne l'avez jamais vu, avec une exposition en 2017, donc au Festival Photoreporter de Saint-Brieuc. Et puis 2018 et 2019, eh bien, finaliste, les deux fois, du concours des photographies de l'année. Homme de contact, il aime transmettre et partager sa passion et ses compétences. Il fut de 2006 à 2010 conférencier, intervenant en photographie contemporaine à l'École des Beaux-Arts de Brest. Il intervient aussi régulièrement dans des projets éducatifs auprès de scolaires et d'étudiants, qu'il s'agisse de maternelle, de primaire, de lycéens ou d'étudiants de l'IUT de journalisme de Lannion. Il est l'invité de Page Blanche aujourd'hui pour la parution de son tout dernier ouvrage, une somme photographique monumentale et superbe, L'enfant phare, c'en est le titre. J'ai le plaisir d'accueillir aujourd'hui dans Page Blanche le photographe et auteur Philippe Erard, dit Phil Erard. Phil Erard, bonjour.
1: Bonjour Michel.
0: Alors, vous n'échapperez pas à la tradition, il vous appartient de réagir à ce portrait, de le compléter, de le corriger, de l'amender. Bref, vous avez la parole.
1: Ah, c'est gentil. Déjà, merci pour cette invitation très agréable. Et j'aime beaucoup votre conversation et j'espère que je serai au niveau de vos attentes et que nous allons passer un bon moment ensemble. Je n'ai rien à rajouter sur ce descriptif très complet, qui me convient tout à fait. Peut-être que je rajouterais que pour moi la pratique photographique est plus une pratique poétique qu'une pratique du souvenir. C'est plus une pratique de l'instant. Et c'est vrai que revenir sur 20 ans de photographie abinique, ça a un impact. J'ai même du mal à laisser partir comme ça ces 20 années, en me retournant, en me disant mais c'est assez énorme quand même tout ça. 20 ans d'amour de binique, 20 ans de recherche aussi, 20 ans de changements tout petits, des petits changements. Mais voilà, je pense que c'est l'occasion d'en parler.
0: Merci. Alors, avant de plonger quand même au cœur de votre nouvel opus, L'enfant phare, je vous propose, Phil Erard, de faire mieux connaissance. Le thème de l'enfance est très présent dans votre œuvre. Ça n'est sans doute pas un hasard. Alors, Phil Erard, dans quel terreau familial votre propre enfance a-t-elle plongé ses racines ?
1: Ah, c'est intéressant ça. Mon enfance est une enfance du Nord Finistère, une enfance brestoise un peu, mais une enfance aussi sur la Côte des Légendes, donc Ploudalmézeau. Mon enfance c'est aussi des premières photos tout gamin. Je reste avec ces images de goémoniers qui sont dans leurs charrettes avec leurs chevaux et qui chargent le goémon sur les charrettes. Ça, j'ai l'impression de parler d'un autre monde tout d'un coup, parce que maintenant on le voit encore dans des fêtes du Nord Finistère, mais c'était vraiment quelque chose que j'avais vu au quotidien. Et voilà, ça c'était l'enfance. Et puis c'était aussi la Moco Cadiz sur ma plage. Ça aussi, c'était l'enfance, à la fin de l'enfance.
0: On en reste marqué.
1: Eh oui, à 12 ans, quand on voit ça, quand on sent déjà qu'il y a quelque chose de bizarre, et puis on se dit, oh, c'est la cuve du voisin qui a peut-être crevé, et puis quand on entend les hélicoptères, on se dit, ah non, c'est pas ça, définitivement, c'est autre chose. Et là, on voit l'étendue des dégâts, et là, on est consterné. Puis voilà, c'est la plage, c'est sur mes pieds, quoi. Voilà, c'est la plage de l'enfance qui est massacrée.
0: Mmh. Alors, vous êtes aujourd'hui photographe, un professionnel dont le travail est reconnu en Bretagne. En introduction, j'ai brièvement évoqué les débuts de votre carrière, les rencontres décisives. Alors, question peut-être un peu banale, mais comment devient-on photographe professionnel ? Comment apprendre ce métier de passion, un métier à la fois très technique et infiniment artistique ? Vous parliez de poésie tout à l'heure, surtout quand on le décline à votre manière.
1: Alors, comment on y vient ? Comment on y vient ? Très bonne question. On y vient sur la pointe des pieds par une pratique que tout le monde a, je pense, parce que on en parlait tout à l'heure avec votre technicien. C'est vrai que on hérite des fois des appareils photos des parents. Moi, dans mon cas, c'était mon grand-père dont j'avais hérité de l'appareil et un Retinette Kodak. Et puis on continue un peu et puis on se fait offrir à telle ou telle occasion un appareil un peu plus moderne. Et puis c'est le compagnon de toutes les sorties, de toutes les activités, c'est-à-dire les concerts. Ça peut être aussi les rénovations de vieilles chapelles. Ça peut être les balades au bord de mer. Mais ça reste un compagnon de d'autres activités. Et puis un jour, pour un rendez-vous un peu raté, une heure mal comprise, on dit 8 heures, on dit 18 heures, on dit 8 heures. Voilà. Moi, j'ai compris 8 heures. Je me suis présenté au rendez-vous qui devait me permettre de faire un service civil dans une radio. Et puis, en fait, non, c'était 2 heures plus tôt. Donc, il a fallu que je me retrouve vite fait un terrain de service civil. Et bon, j'ai atterri comme ça aux services sociaux de Brest. Et ils m'ont dit, ah ben, on a l'ORPAB, l'Office des retraités, ils vont vous accueillir. Bon, alors voilà, me voilà parti pour 2 ans. Ils ne savaient pas trop quoi faire de moi. Moi, ancien étudiant de lettres, que va-t-on faire? Vous êtes en avance sur beaucoup de choses, sur beaucoup d'activités proposées aux retraités. Bon, je peux documenter ça, je peux au moins faire des photos. Et du coup, de fil en aiguille, j'ai passé 2 ans à documenter leurs activités, ce qui donnera après une exposition qui s'appelle « Le temps des regards ». Et donc, je me suis formé à la photographie, au reportage, et puis j'ai continué à pratiquer. Voilà. Voilà, comme ça, que ça commence.
0: Ça a commencé finalement sur un malentendu.
1: Sur un malentendu et avec des disponibilités. Sans doute aussi, on est à l'adolescence ou à la fin, au début de l'âge adulte, après des études, on se cherche encore. Donc on est disposé à faire différentes choses. Et puis j'ai pris ça, mais j'aurais peut-être pris autre chose.
0: Vous auriez pu, je ne sais pas, atterrir dans un cirque.
1: Peut-être.
0: Vous ne seriez pas devant moi.
1: Ou une radio.
0: Ou une radio. Alors, Phil Erard, vous vous définissez comme photographe auteur.
1: Oui.
0: Alors, comment dans votre esprit s'articulent ces deux termes? Moi, j'ai bien une petite idée, mais je préfère vous laisser l'exposer. Quelle place, finalement, le photographe accorde-t-il à l'auteur? Et réciproquement.
1: Ah. Bah, c'est vrai que, on en parlait tout à l'heure, comment je suis venu à la photographie. Pour moi, les meilleurs conseils que j'ai pu avoir en photographie, c'est ceux donnés par Rilke à un jeune auteur, conseil à un jeune poète, qui était pour moi pendant longtemps un livre de chevet, et puis c'est toujours un livre de référence pour moi, et pour beaucoup, je pense d'ailleurs. Pas forcément en photographie, évidemment. Mais pour moi, c'est plus ce genre de lectures qui m'ont faites. Après, évidemment, Cartier-Bresson, Doisneau, Ronis, évidemment, des gens éminemment intéressants aussi, humainement chaleureux, la plupart, en tout cas, pour ce qui est de Willy Ronis, que j'ai pu rencontrer à Brest. Oui. Mmh.
0: Donc, petit à petit, finalement, vous avez couplé cette technique de la photographie avec l'étudiant en lettres que vous avez été.
1: Oui, il y a eu beaucoup de parallèles, beaucoup de parallèles. Ouais. Et même quand j'ai pu expliquer, ou qu'on me demande d'expliquer un peu une photographie, souvent je fais référence à la poésie, à la métrique, au décalage qu'il peut y avoir dans le langage poétique par rapport au langage, on va dire, prosaïque. Mmh. Et puis, moi, j'aime bien les surréalistes aussi. J'aime bien... pour moi, la photographie, c'est quand même quelque chose d'assez surréaliste, finalement. C'est un objet déjà surréaliste. On est face à une représentation de la réalité qui est plus forte que la réalité, qui est au-delà de la réalité, qui permet de s'arrêter, qui permet de revenir sur la réalité, chose que on ne peut pas faire. Le fleuve continue, le temps passe, et là, la photographie permet de revenir, permet de voir des choses, de faire apparaître d'autres choses, donc éminemment surréaliste et poétique.
0: Alors, dans un article, il y a bien longtemps, mais que j'ai retrouvé, dans un article du journal La Presse d'Armor, c'était en 2016, vous disiez ceci, et je vous cite, « Pour moi, et vous venez presque de répondre à cette question, pour moi, la photographie, c'est une façon d'écrire une poésie sans avoir recours aux mots. » Alors, qu'est-ce qui, dans une photographie en soi, peut apparaître comme étant de la poésie? Quel parallèle on peut faire entre... vous parliez de métrique tout à l'heure, on peut peut-être aller vers la couleur aussi.
1: Mais je pense qu'il y a dans une poésie, on vraiment souvent, on va parler quand même de rime, même s'il y a une poésie qui n'est pas forcément rimée. Mais dans l'image, c'est un peu la même chose. On peut avoir des rimes dans une image qui, tout d'un coup, vont jouer un rôle qui n'est pas forcément logique, mais qui va donner une structure, qui va donner un charme particulier, qui va permettre de retenir l'image et qu'elle s'imprime vraiment dans la rétine de la personne, dans l'esprit de la personne qui la regarde, où elle ne le perçoit pas forcément comme un texte, on ne perçoit pas forcément dans une chanson, une allitération ou une rime, mais celui qui sait écouter va la trouver, et même inconsciemment, ça permet de rythmer une image, de lui donner une structure, un petit mystère, et puis ouvrir aussi la réflexion. Des choses, on va mettre en parallèle sur une image, enfin je le fais souvent, en parallèle des formes, un sujet par rapport à un fond, et ça va permettre soit de jouer sur le décalage, ou au contraire sur la rime. Je cherche beaucoup ces rimes visuelles-là, qui permettent de structurer et donner aussi un sens, tout d'un coup, une saveur à l'image.
0: Mmh. D'explorer peut-être un sens qui n'est pas immédiat,
1: voilà.
0: Un au-delà de l'immédiat.
1: Ouais. Et qui permet de... alors après, les images sont des fois différentes, sont de différentes qualités ou de différentes tonalités, mais ça permet aussi de peut-être revenir sur une image et de ne pas forcément s'enlacer, parce que tout n'est pas donné tout de suite. Mmh. Parce que il y a aussi tout un texte intérieur, toute une rime, toute une aventure ou tout un déplacement dans l'image et des choses poétiques à découvrir, donc des interactions, comme disait Baudelaire, aussi sur la nature, qui est un temple qui est familier, qui vous regarde à travers des forêts de symboles. Mmh. Je pense que dans les photographies, on peut glisser des choses comme ça. Mmh.
0: Alors justement, comprendre, apprécier la poésie, nous en parlions, nécessite néanmoins la connaissance de la langue dans laquelle cette poésie s'exprime. La photographie, la peinture, voire la musique, ne sont-elles pas finalement des véhicules de la pensée, de l'émotion, plus universels, plus directs que la poésie écrite ou entendue, si on ne maîtrise pas les codes. Alors, évidemment, il faut maîtriser certains codes. Voir un spectacle de théâtre sans en avoir une certaine approche, ça risque d'être très long.
1: Oui. Oui, c'est sûr. La photographie a ce côté aussi décomplexé. C'est-à-dire qu'il y a un accès à la photographie qui est... Il faut que ça marche tout de suite. Alors on peut évidemment avoir d'autres rythmes de regard ou de d'interrogation dans l'image. Mais je pense que la photographie a un côté décomplexé. C'est-à-dire on peut regarder les images, on en voit toute la journée. Ça n'est pas forcément aussi pesant qu'un texte. Et il y a une immédiateté aussi qui peut être trompeuse. Hein. On a des formes, des prés, on la voit sans la regarder. Il y a des choses comme ça qui fonctionnent dans le regard. Mais j'aime bien ce côté immédiat. Une photographie, c'est presque instantané à regarder. Un texte, il faut le parcourir. Là, c'est, voilà, il y a ce côté tellement presque banal de la photographie. J'aime bien cette banalité de qui sait aimer les phrases machinales, qui s'étonnera du frais parfum qu'il sent en plein Paris à lire le journal. Mmh. Voilà, j'aime bien cette simplicité-là.
0: Cette simplicité, cette immédiateté de l'appréhension de l'objet, effectivement. Il faut se poser quand même beaucoup de questions aujourd'hui autour de l'image en général, avec tous les détournements qu'on peut en faire. Ça doit vous titiller aussi, toutes ces questions-là.
1: Oui, mais je pense qu'elle a toujours été là. Alors, j'ai fait un parcours, comme vous le rappeliez tout à l'heure, auprès d'un artisan. Ça a été un échange intéressant avec lui, parce que c'était un homme déjà c'est un bon patron, c'est-à-dire quelqu'un de fondamentalement bienveillant et qui avait une exigence quand même de l'artisan envers son travail à lui, qui ne prenait pas les clients pour des gens négligeables, qui soignait vraiment son travail, et travailler avec lui, ça a été vraiment une bonne école. Et il me disait que la photographie, il fallait la travailler, et il me montrait des photographies qu'il avait à retoucher, des vieilles photographies, et on constatait à ce moment-là que c'était plus des dessins que des photographies. À une époque, on ne s'embarrassait pas non plus de Photoshop, c'était juste une matière de dessin. On reprenait, on repiquait les images, on reprenait les cils, on reprenait les sourcils, on effaçait les petits défauts, on marquait plus les contours, des choses comme ça. Et donc ça a toujours existé en fait dans la photographie, le travail sur une image. Après, c'est ce qu'on veut en faire et avec quel esprit et où est-ce qu'on met le curseur sur le travail de l'image.
0: Le travail de l'image et puis le respect de la vérité, oui. Si on peut parler d'une vérité.
1: Oui, en tout cas, le respect de quelque chose d'une saveur. Voilà. Mm-hmm. Une saveur qui est la saveur des choses.
0: Eh bien, vous parliez de saveur et vous avez choisi une pause musicale qui a pour titre « Drinking Too Much » de James Legge. Alors, je ne sais pas quelle saveur aura ce drink, mais nous allons d'abord l'écouter et on en reparle juste après.

0: James Legg, Drinking Too Much. Alors, je vais vous poser la question, même si moi j'ai la réponse, mais pourquoi ce choix, évidemment. Mais nos auditeurs n'ont pas forcément lu et encore vu votre livre.
1: Oui, James Legg est présent dans ce livre-là, comme dans le précédent sur Portrait Blues, puisque c'est à l'occasion du folk blues que j'avais rencontré ce musicien-là et que je le revois régulièrement venir à Binic ou ailleurs en Bretagne. C'est un musicien américain, mais qui a beaucoup d'affection pour Binic, qui s'est même fait tatouer sur le biceps la D786 qui mène à Binic. Je crois que c'est ça, je crois que c'est le numéro. Oui, il y a quelque chose d'un lien assez fort, et c'est une des grandes claques musicales que j'ai pu avoir dans ma vie. J'ai vu pas mal de musiciens et des très grands, et lui, la première fois, c'était incroyable. C'était incroyable. On me mettait en présence d'Hendrix, voilà. C'est vraiment, vraiment. Et puis le gars est impressionnant, et d'une gentillesse, d'une simplicité. Mais sur scène, c'est un, comme il se présente souvent d'ailleurs, quand il présente des musiciens qui sont avec lui, et puis il se présente, and I'm the big bad wolf. C'est le grand méchant loup.
0: Le grand méchant loup.
1: Avec la voix, vous voyez, avec la voix un peu de Tom Waits qu'il a. Ouais.
0: Ben, merci. On va le retrouver dans ce livre, et puis on va ouvrir ce livre. Venons-en donc, Phil Erard, à votre tout dernier opus, L'Enfant Phare. Alors évidemment, enfant, et puis phare, comme le phare de Binic, évidemment. Et on peut d'abord se poser la question, c'est un titre qui a déjà été retenu, je crois, en 2016, que vous aviez...
1: Alors oui, j'avais fait une première maquette en 2016, sur la lancée de Portrait Blues. J'avais envisagé de faire un premier livre avec déjà des photos de Binic, et puis ça s'était pas fait parce qu'il y avait pas suffisamment de souscriptions, et puis c'était pas plus mal parce que j'avais d'autres choses encore à dire, et puis je pouvais affiner encore le propos, parce que c'est une série de photographies d'un recueil poétique, je n'ai pas de parcours linéaire sur ces photographies-là. Mmh. Et je tiens à ce qu'elles restent un peu sauvages. Je veux, comme je le dis dans le texte préliminaire, que les gens soient un peu saisis. Mmh. C'est-à-dire qu'ils ont aussi la liberté de commencer par la moitié, comme le fait souvent ma maman, ou commencer par la fin, juste pour feuilleter tout le monde. Je connais beaucoup de gens qui commencent à feuilleter le livre par la fin. Je ne comprends pas toujours pourquoi.
0: je le déconseille pour les polars, quand même. C'est un petit peu dommage de divulgâcher.
1: C'est vrai. Et donc là, il faut se sentir libre aussi par rapport aux ouvrages. Et donc le fil de l'histoire, donc c'est, j'ai fini par trouver ce titre-là, qui est un titre aussi de Nougaro.
0: Ben voilà,
1: beaucoup. Et c'est pas forcément son meilleur titre au niveau musical, mais
0: Il a quand même eu le prix du disque de l'Académie Charles Cros, hein, cet album.
1: Cet album-là, oui. Hein? Oui. Mais pour moi, il y a tellement d'autres chansons, mais j'aimais bien le fil conducteur qu'il pouvait me fournir, puisque finalement, une fois qu'on a le fil conducteur, on peut retracer toutes les images et de se dire, est-ce que ça colle avec ça, avec cette ligne-là, est-ce qu'on peut s'y retrouver? Et là, à partir de ce moment-là, j'ai pu sortir donc une nouvelle maquette, que j'ai retravaillée encore une dernière fois, et donc ça, c'est la énième maquette que vous avez dans les mains.
0: Oui, parce que le livre, il est encore pas en gestation, mais il est à l'imprimeur.
1: Il est à l'imprimeur. Donc il va sortir à la fin du mois. Il y aura peut-être un petit retard suivant l'imprimeur, mais ça va être la fin du mois, et ça a été un long accouchement, et j'ai eu un peu de mal à le laisser aller aussi, à le laisser partir. 200 photographies, 240 pages, quand il s'agit de reprendre un peu une mise en page ou de reprendre une façon d'articuler les mots, c'est un peu lourd. Après, c'est un gros navire, là.
0: C'est une part de soi aussi qu'on laisse partir comme ça. Alors, dans un très très bref avant-propos, vous écrivez ceci, je cite, « Ces photographies furent captées, recherchées, provoquées, ou offerte à Binic et Table-sur-Mer dans les 20 années passées. » Alors, de vos propos, je retiens ces quatre mots particulièrement, capter, rechercher, provoquer, offerte. Il définit ces mots, à mon sens, et vous me direz

0: photographe et néanmoins collègue, hein, comme on dit, qui s'appelle Cuyenne et qui est sur Paimpol. Et en découvrant, alors quelqu'un qui m'a déjà exposé à Paimpol, qui m'a demandé de venir exposer avec d'autres photographes. Donc je ne peux pas le soupçonner de ne pas aimer ce que je fais, c'est vraiment l'inverse. Et donc il avait vu une des premières maquettes et il m'avait dit « Mais je comprends rien à ton livre, je ne comprends rien. » Écoute, mais il faut se laisser aller. Voilà, il faut se laisser aller. Alors, il est peut-être très, très, comment dire, factuel et très documentaire comme photographe. Donc, peut-être que ça l'a un peu heurté, le fait que ça ne se donne pas, le sens n'est pas... il n'y a pas un début, il n'y a pas une fin, même si il y a un peu une sorte de début et une sorte de fin. Mais c'est aussi comme un recueil poétique... Un recueil de poèmes, on commence rarement par le premier poème. Enfin, j'avoue que moi, je ne l'ai quasiment jamais fait. J'ouvre au milieu et puis je regarde ce qui me plaît et j'essaie de me laisser aller aux images mentales. Là, ce sont des images bien graphiques, mais il y a aussi un jeu de mental avec ces doublets d'images, parce qu'un bouquin, c'est aussi mettre en dialogue des images qui, à moins de les laisser seuls dans une page, vont avoir un compagnon de page. Et comment, comme dans un musée ou comme dans une rencontre, comment est-ce qu'on crée des dialogues, comment on rapproche des images pour en faire une troisième image qui est une troisième un peu qui tombe sous le sens. Quand on regarde l'une, on regarde l'autre. Et ben, fatalement, pour moi, on va jouer des deux pour créer une troisième.
1: Voilà, c'est l'imaginaire aussi que l'on stimule.
0: Oui.
1: Voilà. Alors, toujours dans ce même avant-propos, vous m'avez un peu précédé dans la question, mais c'est pas grave. Vous écrivez ceci. L'enfant phare, un mot valise pour partir en voyage. Il s'agit d'enfance, de phare et de musique, de nature et de culture. Tout ceci suit un ordre très précis. Mais un ordre qu'il ne s'agit évidemment pas de suivre à tout prix. Vous êtes libre, libre de cueillir, de vous faire cueillir au détour d'une page. Alors je tenais à lire ces propos parce que là encore, vous invitez effectivement le lecteur au voyage, vous décriviez d'ailleurs ce voyage, et tournant les pages du livre, moi je songeais à ce délicieux petit opuscule de Xavier Demestre, « Voyage autour de ma chambre ». Voilà.
0: Le nom est familier.
1: Voilà. Oui. Il avait été condamné à quelques jours de pénitence par l'armée, et puis il s'est retrouvé. Bon, voilà. Et il a écrit ce livre. Voilà. Et voyage autour de ma chambre. Parce que votre périmètre, il est certes plus étendu. C'est Binic, c'est pas une chambre. Mais on ne quitte pas Binic et Table-sur-Mer, ou quasiment pas. Il s'agit bien ici, et bien sûr, d'un voyage, mais d'une autre nature que vous évoqué, plus intérieur, plus spirituel, je crois, et surtout, comme vous le disiez, je crois que c'est vraiment ouvert à l'imaginaire, parce que vous n'imposez rien.
0: Oui, j'essaie en tout cas de travailler là-dedans, et ça a été un long travail de compagnonnage et de rapprochement entre des images, et des images qui, des fois, n'ont rien à voir entre elles. C'est un peu un choc aussi de moments, un choc de sensations, mais en mettant un peu ces images au travail, en voyant un peu comment elles réagissent. Et il s'agissait vraiment toujours de tomber juste. C'est pour ça que ça a pris beaucoup de temps, c'est pour ça que ça a été repris plusieurs fois, ça se travaille, quoi.
1: Mmh. Alors, sur le mode vu à la radio, et pour que nos auditrices et nos auditeurs puissent faire jouer leur imaginaire, justement, et peut-être leur désir de découvrir votre ouvrage, je vous lance, Phil Erard, si vous en êtes d'accord, je vous lance un petit défi bien amical. Défi, c'est de vous saisir de deux ou trois photographies de ce livre et de nous les donner à voir, en posant cette fois des mots sur ces images. Alors faites-nous rêver, faites-nous imaginer.
0: Il y a un petit préliminaire à ça quand même. C'est

0: que pendant longtemps, jusqu'à en tout cas mon premier ouvrage photographique, je ne tenais pas à écrire. Sans doute parce qu'à une époque de ma vie, l'écriture ne servait plus à rien ou n'avait pas été capable de me permettre de vivre une aventure, mais de vivre aussi. Et du coup, j'avais sans doute quelque part renoncé à écrire et je faisais parler les images. Et c'est mon premier éditeur sur Brest, hein, les éditions océaniques, Michael, j'oublie son nom, enfin bref, Michael, qui m'avait dit non, il faut que tu puisses dire ce que les images représentent. J'ai dit, mais elles ont à se défendre, je n'ai pas à parler pour les défendre, elles doivent se défendre elles-mêmes, si elles sont capables de résister à l'analyse, ou en tout cas à l'appréciation des autres, c'est important quand même qu'elles puissent se défendre elles-mêmes. Moi, je ne veux pas faire de la prose là-dessus. Je dis, non, mais c'est important que tu puisses répondre aux questions légitimes des gens qui se disent, mais c'est quoi ce truc-là, c'est où ? Est-ce que c'est un tel vraiment ? Est-ce qu'on voit vraiment un tel ? Et donc, j'ai admis qu'effectivement, c'était intéressant. Et puis après, il me disait, tu peux glisser après toute la poétique et accompagner les gens dans ton univers, dans ce que tu y vois, et ainsi introduire les gens à une autre réalité, ou en tout cas une épaisseur de la réalité qu'ils ne verraient pas forcément. Et donc j'ai accédé à cette demande-là. Et donc ce livre, je me suis demandé à moi-même comment j'allais présenter ces photographies. Donc toutes sont, ou presque toutes sont commentées sur les 200 photographies. Il y en a 195 qui sont commentées, je crois. Donc commentées, en tout cas, de peu de choses, des fois juste un titre, mais je veux bien décrire plus qu'un titre.
1: Alors, j'apporterai de l'eau à votre moulin, parce que effectivement, elles sont commentées, elles sont, moi j'aurais envie de dire plutôt légendées. Voilà, oui. J'aime bien le terme parce que il ouvre à l'imaginaire. Mais en aucune manière, les textes, ou les textes très courts d'ailleurs, qui accompagnent, ou qui présentent, ou qui légendent ces photos, ne sont redondants. D'ailleurs, il n'y a pas de redondance. Vous apportez quelque chose aussi de plus qui ajoute à la poésie de l'image.
0: J'essaie que ça ne soit pas une concurrence, effectivement. Là, sur l'image, par exemple, on va prendre cette image-là, qui est une image très sombre. J'aime bien les images sombres, j'avoue. J'aime bien les images contrastées aussi. J'aime bien les contre-jours aussi. J'aime bien les contre-jours très vivants et très explosifs. Cette photographie est assez explosive, effectivement. Elle s'appelle La Reine des Algues. Alors, c'est une façon aussi de détourner ce phénomène des algues vertes sur nos plages. Et donc là, cette jeune femme qui est juste vêtue de quelques algues a l'air d'exploser les algues. Et c'est un contre-jour et il y a de l'humidité, il y a des algues, il y a tout qui explose sur un fond sombre et en même temps sur quelque chose de très, très rayonnant.
1: Et très dynamique.
0: Très dynamique, oui. C'est une explosion, oui.
1: Voilà. Alors, est-ce que on peut vous demander un autre partage photographique?
0: Un autre partage.
1: Toujours vu. Alors, à la radio.
0: Vu à la radio. j'aime bien cette idée-là. C'est très culotté. J'aime bien. Alors c'est un couple de couples. Hein. C'est un couple, donc c'est un couple d'images déjà. Donc c'est d'un côté il y a une rue la nuit, c'est qui est ma rue, et il y a un couple qui est un couple d'amis, qui est amis et voisins, qui sont en train de prendre l'air. C'est pendant le festival du folk blues, c'est l'été, il fait beau, et on voit des silhouettes au loin qui s'éloignent dans la rue, et ils ont l'air un peu à la fois fatigués et en même temps heureux d'être là. Il regarde de l'autre côté la photographie d'hommes sur scène. C'est Shake It Like a Caveman qu'ils sont en train de regarder. C'est un one man band, c'est un homme orchestre qui accueille une drôle de scène sur sa scène. Il y a un homme nu qui est dans les bras d'un autre homme de face, et le tout a l'air complètement improbable et a l'air de complètement sidérer le musicien qui lui était en train de faire son show. Et donc je je peux donner le commentaire parce que c'est un peu là aussi la fin du, enfin le, la continuité, la réponse du mystère de cette photographie mystérieuse. C'est, je dis Shake It Like a Caveman du Binnick Folk Blues Festival 2015. C'est toujours un moment de folie, douce folie qui s'empare de l'assistance devant ce dieu Pan, ce one man band du Tennessee qui aime faire escale en Bretagne. Je raconte l'histoire, donc au premier rang près de moi, un gars me demande si je veux faire une photo. Je lui réponds que c'est très gentil, mais que je n'ai pas attendu, que je ne l'ai pas attendu pour ça. Alors il se dessape et bondit sur scène. Il se fait vite éjecter de la scène, mais trois tentatives plus tard, je capte quelques clichés complices, dont celui-ci, où donc la personne à la sécurité le tient dans ses bras et lui l'enserre. Il est nu comme un ver de dos. Hein. On voit sur le côté droit le musicien qui n'en revient pas, qui regarde, et puis lui, le musicien, qui me dit « Hey Phil, do you got the picture ?»« Yeah, I was sure.
1: » Alors, il y a plusieurs catégories finalement de photos. Il y a des photos comme celles que vous venez de décrire et que j'avais repérées et j'allais en parler, donc ça tombe très bien. Qui sont moins dans la création ou suscite moins l'imaginaire, mais raconte une histoire. Vous avez aussi une certaine approche qui est très qui raconte effectivement l'histoire de ce que vous avez observé, vécu.
0: Je crois que j'ai hérité ça de mon grand-père et de mon qui était un conteur. Conteur d'histoire, c'était un commercial. Hein. Il vendait du matériel dentaire partout en Bretagne, mais c'était un conteur incroyable. Et quand j'ai rencontré Willy Ronis, j'ai trouvé un grand-père aussi, un autre grand-père conteur comme celui-là. Il m'a beaucoup touché, Willy Ronis, dans ses photographies. Et il avait autant à raconter sur ses histoires que ses histoires déjà racontaient comme fantaisie, comme humanité. Et il avait toujours une façon d'enrichir la vie, le propos. On parlait toujours de la même chose, mais on redécouvrait, on avait des à côté qui étaient humains, qui étaient fantastiques. Ou l'ironie, je vous conseille. Mm-hmm. Voilà. C'est vraiment un grand-père fabuleux.
1: Alors, vous avez évoqué cet aspect des choses tout à l'heure, mais je vais y revenir. Toutes les photographies sont datées.
0: Oui.
1: Sont datées avec précision. Il y a l'année, il y a le mois, il y a le jour, pratiquement pour l'ensemble, quelques exceptions. Mais leur répartition dans le livre ne suit absolument pas une chronologie stricte. Et vous avez commencé à aborder cet aspect des choses, oui, comme si non content. Là, on va pousser les choses un petit peu dans le domaine de la philosophie, comme si non content de suspendre le temps en fixant, en saisissant l'instant par l'image, vous entendiez aussi brouiller l'espace-temps d'une certaine manière. Et peut-être pour rester maître de ce temps qui échappe finalement à l'humain. Ça, c'est un des mystères de la photographie aussi. Est-ce que ça n'est pas aussi le côté, on va dire, démiurge de tout créateur, photographe compris, hein, on reste maître de son art, mais aussi de l'essentiel, c'est-à-dire le temps.
0: Oui, il y a sûrement de ça, et puis il y a ce jeu aussi un peu, des fois c'est un peu dérisoire. Enfin, je veux dire, voilà, je donne une date, et puis je mets ce mémorable tel jour, voilà.
1: Il y a de l'ironie un peu.
0: Il y a de l'ironie, oui, bien sûr. Et puis il y a ce côté aussi, moi j'aime bien aussi un autre photographe que je cite directement, et là je vais le reprendre directement si je retrouve la
1: si vous retrouvez la
0: si
1: page.
0: Je retrouve la page, mais elle est voilà. elle est au tout début, et c'est Jean Loussieff. Et Jean Loussieff avait cette voilà, Jean Loussieff, c'est dès le début, hein. C'est un, alors je vais peut-être pas la décrire, hein, mais je vais dire juste demain le temps sera pluvieux. C'est un des titres, un de ses albums les plus célèbres. Mm-hmm. Et donc j'en fais une citation aussi photographique, puisque les deux images font aussi référence à un célèbre doublet qu'il a fait dans ce livre, Demain le temps sera pluvieux. Lui était très nostalgique, très très empreint de oh là là c'est passé, oh là là je me souviens, etc. Mm-hmm. Et moi j'en ris un peu. Voilà,
1: là, vous ne versez pas dans la mélancolie.
0: Non, enfin, je trouve que c'est un peu, voilà, faut dépasser ça.
1: Oui. Alors, dans l'ouvrage également, lorsqu'on le feuillette, on se rend compte qu'il y a des photographies en double page. Il y a des photographies également qui sont en page droite, page gauche, oui, bien sûr. Et là encore, vous avez déjà anticipé un peu sur cette question-là, mais c'est très très bien. À d'autres endroits du livre, en majorité, des photographies sont réparties, donc page gauche, page droite, l'une en noir et blanc, l'autre en couleur. Il y a ces contrastes-là, et l'on perçoit, il me semble, dans cette disposition, comme une volonté de maintenir tout au long des pages une sorte d'équilibre du regard. Où les deux approches, couleur noir et blanc aussi, appellent au dialogue de la pensée, appellent au dialogue de l'émotion également. Est-ce que vous confirmez finalement cette perception des choses ?
0: Oui, oui, et puis c'est un jeu un peu risqué. Je sais que c'est un peu... Je m'y suis souvent risqué sur des commandes institutionnelles ou sur des commandes journalistiques. Maintenant, c'est devenu un peu plus commun, mais à une époque, on m'avait dit, bon, ça se fait pas, quoi. Ça se fait pas, mélanger le noir et blanc et la couleur. Ça se fait pas. Et puis, je sais que c'est un jeu risqué, comme on peut trouver un jeu risqué aussi à jouer sur les accords mineurs et puis sur les accords majeurs. Essayer de les mélanger, de les mettre en face à face. Je trouve que c'est aussi jouer sur la distance qu'on peut avoir avec une image et puis une proximité. Et jouer ces effets de « je connais la photo », « non, je ne la connais pas ». Tout d'un coup, elle vous échappe. Mm-hmm. Et jouer sur noir et blanc et couleur, ça permet de suffire, ou en tout cas de contenter une certaine sensibilité. Enfin, comment l'expliquer autrement, je ne sais pas. Juste parce que je trouve que ça rend bien. Juste parce que ça me satisfait visuellement, parce que aussi mentalement, il y a une analyse qui doit se faire tout d'un coup, et je force les gens tout d'un coup à regarder les choses différemment. C'est un peu provoquant aussi d'avoir, et même j'ai un peu poussé un peu loin des fois, j'avoue, hein, de faire du noir et blanc et du sépia en même temps, enfin face à face, ça aussi c'est un peu travailler, je travaille les limites, c'est un peu grinçant aussi. Ça peut être, en tout cas, j'essaie que ça soit... que ça soit quelque chose qui soit ressenti de façon intéressante, mais ça peut être un peu grinçant, c'est vrai.
1: Alors, dans l'ouvrage, vous avez inclus des photographies provenant de cours, d'ateliers, menés avec des scolaires.
0: Oui.
1: Alors, en quoi associer ces jeunes à votre travail professionnel ici, vous semble-t-il important ? Je disais tout à l'heure que vous étiez dans la transmission aussi.
0: Oui. Et puis, c'est une certaine reconnaissance aussi pour l'attention qu'ils m'ont prêtée. Pour faire ces cours et ces interventions, je suis obligé de me mettre en position comme d'un entraîneur qui court devant pour montrer la démarche. Donc je suis obligé de faire des créations pour qu'ils sachent de quoi on parle, de quoi il s'agit en matière de création. Donc je ne peux pas leur demander de créer si je leur montre pas le chemin. Donc il s'agissait pour moi, dans ces photographies-là, avec eux, de leur montrer, voilà, avec ça on peut faire ça. Ah oui, d'accord. Et du coup après, ils s'en saisissaient, où ils rebondissaient là-dessus pour mettre un niveau d'exigence, en fait, un niveau de création et un niveau de plaisir aussi sur l'intervention, sur l'image. Et donc, je l'ai mélangé aux images parce que c'est aussi la thématique de ce livre, c'est aussi le regard sur l'enfance et le regard que je peux avoir sur l'enfance, sur mon garçon qui grandit, sur les grandes filles que j'ai connues déjà un peu plus âgées, sur les enfants des amis, sur les enfants qui grandissent, et sur une idée de l'enfance, ce que peut être une enfance en Bretagne, voilà, une enfance au bord de mer et une enfance un peu magique aussi.
1: Il y a beaucoup de magie. Il y a cette photographie qui m'est restée dans la rétine, où il y a ce petit bonhomme qu'on voit de dos qui entre dans un tunnel. C'est le fameux tunnel que l'on connaît, ouais, et qui relie la plage de l'Avant-Port à Binic. Et le commentaire est assez émouvant, même celui que vous avez mis là. Mais alors, je vous laisse le dire, je vous laisse en parler.
0: Il faudrait presque le lire, parce que c'est un texte, hein, c'est un texte d'un poème, en fait, que j'ai découvert. J'ai découvert cet auteur-là dans le film de Wim Wenders qui s'appelle Les ailes du désir.
1: Peter Hanke.
0: Un poème de Peter Hanke qui est fabuleux. Lorsque l'enfant était enfant.
1: Voilà. Et vous signifiez quand même une chose, c'est que il va sa voix. C'était pas là où vous aviez l'intention de le faire aller.
0: Ah oui, là c'est la dernière page. Oui, ouais. Papa, toi tu vas par là et moi je vais par là. Voilà. Quand on a 20 mois et qu'on sort de son premier bain de la saison, son premier bain tout court, hein, parce qu'à 20 mois. Avant, on ne va pas se baigner tout seul.
1: Mais bien sûr.
0: Et il fait son chemin, et il y a un côté tellement de dos, là, il y a un côté tellement, je ne sais pas, quelque chose de mythique.
1: Oui, voilà, tout d'un coup. Décidé, ouais. Autonome.
0: Autonome.
1: Ouais. Autonome. Ouais. Oui. Alors, dans cet ouvrage, il est en cours de parution, voilà. On n'a pas évoqué l'histoire éditoriale de ce livre. Je pense que ça vaut le coup, parce que là, vous parliez de voyage tout à l'heure, mais là, c'est un voyage aventureux quand même.
0: Oui. Oui. Oui, c'est vrai que c'est un peu aventureux et puis ça donne pas mal de sueur froide. Mais bon, l'aventure est vécue par ceux qui veulent bien la vivre. C'est-à-dire que j'ai pris les commandes. Les commandes, ça sera une cinquantaine d'ouvrages. Voilà, j'ai essayé d'étendre à plus, mais il n'y a pas eu plus d'écho, beaucoup plus que ça. Mais ceux qui l'attendaient vraiment. Donc je me suis dit, c'est déjà un gros ouvrage de photographie poétique. Par les temps qui courent, je pense que même au niveau national, 50 exemplaires, c'est déjà bien. C'est déjà bien. Il faut savoir rester modeste et puis continuer. Pour moi, c'est une façon de clôturer un peu l'enfance. Et 20 ans à Binic, et puis après on passe à d'autres histoires, d'autres aventures. Donc là, il y aura quelques exemplaires qui seront encore à saisir, mais globalement, les choses sont déjà actées.
1: Alors, on approche tout doucement de la fin de cette émission, mais avant de nous quitter, on a encore un peu de temps, Philippe Erard, peut-être pouvez-vous très, très brièvement présenter votre galerie. On en a parlé dans la présentation, elle est située à Binic, 26 rue Joffre.
0: Oui, la rue des cadeaux.
1: Voilà, la rue des cadeaux, et ben, vous me coupez l'herbe sous le pied, j'allais dire, qu'est-ce que vous offrez dans cette... Alors, on va y trouver quoi dans cette galerie, quand on y rentre, et puis qu'est-ce qu'on va pouvoir y faire, parce que vous êtes photographe néanmoins.
0: Oui. Alors je continue toujours à valoriser les 40 années de photographie. On peut y trouver des photos de Miles Davis, par exemple, dont on fête la centenaire de la naissance. Donc j'avais quelques images prises en 84 qui, pour moi, m'ont un peu indiqué le chemin et m'ont fait dire que je pourrais peut-être faire quelque chose en photographie, parce que celles-là, je les aimais et je les aime toujours. Mm-hmm. Donc on peut acheter des beaux tirages de photographies comme ça, de ces plus de 40 ans de photographie. On peut aussi, nouvelle exploration en cours depuis 2 ans, se faire tirer le portrait de l'iris, parce que c'est les yeux m'ont fasciné. C'est une image. Alors, on me dit c'est beaucoup à la mode. Je dis, moi, j'ai connu ça quand j'avais 16 ans, 17 ans. Un photographe avait fait ça pour le magazine Géo et j'avais trouvé ça génial. Je me dis, un jour, j'essaierai d'explorer aussi cet aspect-là. Mmh. Et puis, on peut aussi demander des portraits avec des thématiques, puisque là, c'est des projets que je lance sur différentes thématiques. J'expose aussi avec... régulièrement avec des sculpteurs. Je demande aux sculpteurs et à des sculptrices de venir converser avec moi. Donc là, j'ai déjà fait 3 expos comme ça. Il y en a 3 autres qui sont en préparation de sculpteurs et sculptrices avec des images pour faire rebondir. Je l'avais déjà fait avec sur le thème des sirènes avec... avec comment s'appelle-t-elle déjà ? Avec...
1: Elle ne vous en voudra
0: Christine
1: pas.
0: Le Luron. Christine Le Luron. Et donc, là, j'aime bien, dans la galerie, proposer des choses comme ça, qui mettent aussi du volume dans les images, qui autrement sont assez plates, autrement.
1: Physiquement plates, mais je vous rassure, elles ne le sont pas du tout du point de vue émotionnel. C'est gentil, pas gentil. du tout. Alors, on a parlé beaucoup de... Bon, on a parlé de photographie, bien sûr. On a parlé des textes qui légendent vos photos. À quand un recueil de poèmes, un recueil de poésie? Vous en écrivez?
0: Mais c'est marrant que vous disiez ça, parce que j'y pense depuis un petit moment, et je sais que ce seront des poèmes de jeunesse, voilà. Des poèmes de jeunesse, et avec des images... avec des images qui aussi me parlent depuis longtemps, voilà.
1: Donc je me trompe pas, vous
0: non.
1: en avez,
0: oui.
1: vous en avez.
0: Oui.
1: Et donc vous prévoyez de simplement le texte ou vous avez quand même dans l'idée d'associer la photo,
0: bien sûr. Oui, ça sera avec des photos.
1: Avec des photos. Alors, il nous reste juste une toute petite minute. Voilà, ça passe très très vite. On peut. Vous êtes ouvert quand votre
0: tous les jours, sauf le lundi.
1: Voilà. Alors la saison s'annonce. Vous allez être ouvert un peu plus.
0: Oui, voilà. Tous les jours. Du mardi au dimanche.
1: Voilà.
0: Et de l'après-midi. Les matins sont plutôt réservés au travail sur les images plutôt qu'à l'accueil du public et des clients.
1: Et vous avez un site également que l'on peut consulter, alors
0: filerare.com.
1: On va y trouver quoi sur ce site?
0: Alors toutes les archives et les projets, les différentes thématiques qui sont assez larges.
1: Mmh. Page blanche se termine, vous n'allez pas me croire. Nous parlions, Phil Erard, de votre tout nouveau et splendide livre « L'enfant phare ». Merci infiniment d'être venu jusqu'à nos micros de Bretagne 5. Merci à vous. Merci bien sûr à notre ami Frédéric Guyon, à la réalisation et à la mise en onde de cette page blanche. Je vous retrouve, quant à moi, la semaine prochaine, en compagnie du romancier Jean-Michel Le Boulanger. Passez une très très belle semaine, et d'ici là, selon la formule consacrée désormais, portez-vous bien !

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1: Bonsoir à tous. La canicule qui touche la France pourrait être de même ampleur que celle de 2003. C'est ce qu'annonce Météo France. Le mercure va continuer de grimper ce week-end jusqu'en début de semaine prochaine. Demain, 7 départements supplémentaires passeront en vigilance orange, portant le total à 60. Pire, dimanche, des départements pourraient basculer en rouge. Face aux fortes chaleurs, certaines communes ne célébreront pas la fête de la musique cette année. C'est notamment le cas du Teche, au sud du bassin d'Arcachon. Selon la maire Karine Desmoulins, la tenue de la fête de la musique dimanche n'est pas possible avec une telle température.
2: Elle se situe sur la place du village. Ici, eh bien, la chaleur va augmenter tout au long de la journée et donc va rendre quand même les choses assez suffocantes le soir. Donc il n'était pas question de mettre en difficulté les bénévoles qui préparent tout au long de l'après-midi la restauration qui est prévue le soir et ne pas mettre en difficulté non plus l'école de musique, donc les enfants, les élèves qui auraient dû s'entraîner l'après-midi, faire des répétitions, plus les musiciens, les chanteurs également, l'ensemble du public qui aurait pu être malmené par cette chaleur étouffante prévue dimanche.
1: La municipalité du Teche examine également des solutions pour assurer de bonnes conditions d'accueil dans les écoles lundi. Il est soupçonné d'avoir espionné une usine française de drones au bénéfice de la Russie. Un homme a été mis en examen et placé en détention provisoire. Il aurait filmé en région toulousaine un prototype de drone avant de l'envoyer à un interlocuteur russe. Il encourt une peine de 15 ans de réclusion. Après un regain de violence au Liban, Israël et le Hezbollah conviennent d'un cessez-le-feu, annonce d'un responsable américain. Sur le terrain, le bilan des frappes israéliennes au Liban s'alourdit à 47 morts et 97 blessés. Et puis le foot, la suite de la Coupe du Monde avec le deuxième tour de la phase de poule ce soir à 21h, États-Unis-Australie, suivi d'Écosse-Maroc à minuit. La nuit prochaine, Brésil-Haïti et Turquie-Paraguay. Voilà pour l'info, excellente soirée.
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4: Être son propre patron, c'est le choix de la liberté, de la passion, de l'indépendance. Artisan, commerçant, profession libérale ou freelance, vous êtes le moteur de l'économie locale. Mais cette liberté a un prix souvent invisible, celui de la vulnérabilité. En cas de coup dur, en cas de maladie ou d'accident, qui est-ce qui protège ceux qui entreprennent? Si le régime général des salariés est bien connu, la protection sociale des travailleurs non salariés, les fameux TNS, reste souvent un angle mort. Aujourd'hui, nous levons le voile sur un sujet crucial pour votre sécurité et celle de vos proches. On va parler de la prévoyance. Comment éviter qu'un problème de santé ne devienne une catastrophe financière pour votre entreprise et votre famille? Quelles sont les vraies failles de votre couverture actuelle et comment les combler?
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4: Pour répondre à toutes ces questions et vous donner des clés concrètes, nous accueillons aujourd'hui Sébastien Grélier. Il est courtier en assurance dans le Trégor. Bonjour Sébastien.
5: Bonjour Vincent.
4: Alors, vous avez lancé il y a 2 ans et demi Luma Protection et Patrimoine. On va parler d'une petite partie de votre activité qui est justement le courtage, l'assurance et particulièrement la prévoyance. Mais avant ça, Luma, c'est quoi ?
5: Alors en effet, déjà merci de l'invitation. Et en effet, Luma, c'est tout simplement la contraction du prénom de mes deux filles. Lou pour Louise et Ma pour Maëline. En effet, la prévoyance représente à peu près 30% de mon activité au sein de mon cabinet de courtage en assurance prévoyance et de conseil en investissement financier, donc qui représente l'autre partie, 70% de mon quotidien. Et la symbolique des enfants, c'est aussi une symbolique de transmission du patrimoine, voilà, tout simplement.
4: Il y a bien les deux parties, la protection et le patrimoine, et nous aujourd'hui on parle protection.
5: Exactement.
4: Alors, on va poser les bases. On a dit qu'on allait parler de la prévoyance pour les TNS. C'est quoi ces fameux TNS?
5: Les travailleurs non salariés, tout à fait. Alors, ce sont déjà des personnes qui peuvent dépendre de différents régimes. On va retrouver les agriculteurs, on va retrouver des professions libérales, des médecins, on va retrouver des artisans, des commerçants. Donc, en fait, compte des personnes qui sont à leur compte, sous des formes juridiques différentes, en société, en auto-entreprise. Et donc, tout ce monde-là représente les travailleurs non salariés, donc qui ne sont pas salariés d'une entreprise, tout simplement.
4: Toutes les personnes à leur compte, peu importe le statut juridique ?
5: Alors, attention, il y a un statut qui est un peu particulier, qu'on appelle souvent un statut assimilé salarié, qui est souvent la SASU, ou SAS. C'est simplement si la personne est... La SASU, il y a une seule personne qui est représentée au sein de la société, la SAS, il y en a plusieurs. Et là, ce sont des indépendants qui sont donc sous une forme de société avec un niveau de protection sociale, on va dire quasiment identique à un salarié lambda, quoi.
4: Donc ici, ce qu'on va dire les concerne beaucoup moins.
5: Ils n'ont pas besoin, en tout cas, de prévoyance de travailleurs non salariés, le fameux produit d'assurance qui protège en effet les TNS dans les autres catégories que j'ai citées en effet précédemment.
4: Alors, on dit souvent que ces TNS, les indépendants, ont la santé solide ou plutôt qu'ils n'ont pas le temps d'être malades. Quelle est la réalité réellement sur le terrain ?
5: Sur le terrain, souvent, c'est vrai que ce n'est pas le contrat qui est prioritaire lorsque des personnes créent ou reprennent une entreprise, soit par coût, parce que quand on se lance, des fois, on n'a pas forcément les budgets pour, je dirais, se couvrir correctement. Et pour autant, c'est bien la première chose auquel il faut penser, parce que si notre corps, si notre santé s'arrête, il y a un moment donné, tout le reste va s'arrêter, surtout quand on est un indépendant solopreneur. Après, il y a une autre catégorie de personnes, des personnes qui sont déjà protégées, qui ont déjà des prévoyances, mais qui ne sont pas forcément bien assurées. Parce qu'ils l'ont mis en place à l'époque, la situation a changé, et s'ils ne refont pas le point avec leur assureur, ou si lui-même ne vient pas suffisamment régulièrement les voir, on peut se retrouver avec des situations où les personnes se pensent correctement couvertes en cas d'arrêt maladie, en cas d'invalidité ou en cas de décès. Et malheureusement, ce n'est pas quand le sinistre arrive qu'il faut s'interroger.
4: Vous mettez le doigt sur quelque chose qui est important. Ce qu'on a décidé à la création de l'entreprise, c'est plus bon 2 ans plus tard ?
5: Ça peut.
4: Vous avez l'air de dire qu'il faut revoir le contrat.
5: Oui, tout à fait. Déjà, rien que les revenus. On souhaite tous qu'une entreprise fonctionne quand on la crée. Donc au départ, on peut être assuré sur une base de revenus qui correspondait au moment où on s'est protégé, où on a souscrit le contrat. Et puis si l'entreprise marche bien et qu'on se développe, le revenu logiquement va suivre, donc il va augmenter. Sauf que si on n'a pas fait évoluer le contrat sur ces revenus qui ont changé, en cas d'arrêt, en cas de décès ou en cas d'invalidité, le contrat, lui, va indemniser sur la base qui a été, intégré au contrat au moment de la souscription.
4: Et donc, probablement, en dessous de ce qu'on aurait pu avoir quelques années plus tard.
5: Tout à fait.
4: Tous les combien de temps il faut revoir son contrat ? Il faut aller voir son courtier, son assureur, pour remettre ça à plat ?
5: Alors, je dirais, à chaque changement important dans notre vie, l'arrivée d'enfants, un changement de revenus, des situations en tout cas qui font que il vaut mieux s'interroger déjà de notre côté si on est toujours bien en phase avec le contrat. Et puis côté courtier, logiquement, si on fait bien le métier, il y a au moins un point de passage tous les 2 ans que nous, en tant que professionnels, on doit de faire auprès de notre clientèle.
4: Alors, on va revenir vraiment sur la prévoyance et plutôt le manque de prévoyance. Si on n'a pas cette assurance-là, comment est-ce qu'on est aujourd'hui indemnisé si on n'a pas d'assurance prévoyance.
5: Alors, je vais essayer de répondre de manière synthétique pour pas qu'on perde nos auditeurs.
4: Alors, c'est bien si on est en arrêt ou en invalidité.
5: Oui, exactement. Donc, un arrêt de travail, par exemple, il y a deux situations qui peuvent se présenter. Un créateur, par exemple, d'entreprise, ne va pas forcément se verser déjà de revenus les premières années. Or, le régime obligatoire, au niveau du mode d'indemnisation en cas d'arrêt, par exemple, va prendre en compte déjà la moyenne des 3 dernières années de revenus. Donc si cette moyenne est à 0 déjà, ou en tout cas qu'on n'a pas suffisamment cotisé sur un certain seuil, ça veut dire que sur ces 3 premières années, si je n'ai pas de prévoyance TNS, il n'y a pas de revenus, quoi. La source s'arrête, entre guillemets, donc soit j'ai le patrimoine qui va bien derrière pour assurer mes arrières, soit je me retrouve coupé de ressources et ça peut mettre une famille ou une personne en difficulté.
4: Donc en gros, souvent sur les créations d'entreprises, on a fonctionné avec Pôle emploi, on ne se fait pas vraiment de revenus.
5: C'est vrai.
4: Du coup, au début, on n'a rien.
5: Pas de protection, ouais, tout à fait. C'est-à-dire que le Pôle emploi en général, enfin France Travail maintenant, c'est 2 ans logiquement, 1 an et demi, 2 ans à peu près en fonction des situations. Si, mettons, à un moment donné, la personne se retrouve à se verser ses premiers salaires de gérance la 3e année, elle n'a pas eu le temps de cotiser et de se faire une moyenne conséquente sur laquelle le régime obligatoire va l'indemniser. Donc, à un moment donné, si pour X raison, elle se retrouve en invalidité ou en arrêt de travail sur cette 3e année, il y a de fortes chances que si je prends un exemple concret, mettons qu'elle se verse un revenu de 2000 euros. Si la moyenne est bien à 2000 euros, c'est-à-dire que le régime va prendre en charge 1000 euros, globalement, hein, c'est la moitié de son revenu. Ça, c'est dans le meilleur des cas. Si on n'a pas assez cotisé, bah, ça va être une perte encore plus importante que la moitié de ses revenus. Et à l'inverse, si on gagne très très bien notre vie, j'en profite pour le préciser, il y a un plafond. C'est-à-dire que quelqu'un qui gagnerait 6000 euros de revenus en gérant sa société...
4: On prend la moitié, il a 3000.
5: Eh ben non, ce n'est pas 3000. Il y a un plafond qui correspond au plafond annuel de la Sécurité sociale qui est autour de 48 000 là, aujourd'hui à l'année. Donc ça fait à peu près 2000 euros. Quoi. Donc quelqu'un qui gagne 6000, bah, il perd quasiment 2/3 de ses revenus en cas d'arrêt de travail s'il n'a pas de prévoyance. Quoi.
4: Et comment ça fonctionne avec une prévoyance ?
5: Et ben, elle va venir combler ce petit trou dans la raquette, ou ce déficit qu'on peut avoir quand on est jeune créateur, ou même quand on est bien installé et qu'on a des revenus confortables. La prévoyance, ça va être la brique qui vient compléter le régime obligatoire et qui va venir donc justement bah, verser les 1000 euros manquants ou les 4000 euros manquants, par exemple, en cas d'arrêt, en cas d'invalidité. Et pour l'exemple que je prenais au début, si on n'a pas encore pu se verser des revenus, il y a des options, je rentre un petit peu dans le détail du produit, il y a trois façons d'indemniser en fait un non-salarié, un travailleur non-salarié, un mode indemnitaire, forfaitaire ou forfaitaire pur.
4: On va peut-être les expliquer alors.
5: Mais on pourra le détailler peut-être après, ouais, tout à
4: fait. Oui, on peut.
5: Ou maintenant.
4: Tant qu'à faire. Donc on a la première qui est l'indemnitaire.
5: Donc l'indemnitaire, c'est un contrat qui va dire, bah voilà, moi je vous assure sur la base d'un revenu par exemple de 2000 euros, si je reprends l'exemple de tout à l'heure, et ben l'indemnitaire va venir verser ce que le régime obligatoire ne versera pas logiquement, c'est-à-dire les 1000 euros qui va manquer. Donc sur la base de ces 2000, le contrat de prévoyance va verser les 1000 euros qui manquent. Ça, c'est l'indemnitaire.
4: Ça, c'est l'indemnitaire, il vient compléter.
5: Par contre, si je me retrouve dans le cas de figure qu'on expliquait, où le régime ne verse rien pour X raisons, eh ben, l'indemnitaire verse que les 1000, quoi. Il ne viendra pas compléter ce régime de base, quoi.
4: Voilà. Ensuite, après l'indemnitaire, le forfaitaire.
5: Le forfaitaire, c'est ça. Forfaitaire, ça ressemble un peu à l'indemnitaire, entre guillemets, sauf que là, on va considérer que peu importe ce que va verser le régime obligatoire, on est sûr d'avoir nos 1000 euros. Voilà. C'est-à-dire que l'indemnitaire, si par exemple le régime obligatoire verse zéro, ben, l'indemnitaire verse zéro. En fait, il se contente de compléter ce que le RO va verser. Le forfaitaire, il assure les 1000 euros. C'est-à-dire qu'on est sûr de les avoir, même si j'étais à zéro sur le régime obligatoire. Je ne sais pas si j'ai été clair finalement sur cette différence.
4: En gros, c'est toujours la même chose.
5: C'est toujours la même chose, sauf que dans le premier cas, en indemnitaire, je peux me retrouver à zéro, même sur la prévoyance. C'est-à-dire que si la prévoyance constate que le régime obligatoire n'a rien versé, elle indemnise le complément. Mais s'il y a déjà cette première partie du régime obligatoire. Si je suis en forfaitaire, on est sûr d'avoir nos 1000 euros, peu importe ce que versera le régime obligatoire.
4: Et la troisième option ?
5: Et la troisième, c'est le forfait pur, où là, c'est les 2000 euros qui sont pris intégralement en charge, peu importe ce que verse le régime obligatoire. Et là, ça veut dire que si le régime obligatoire verse rien, comme dans l'exemple précédent, en forfait pur, j'ai mes 2000 euros, quoi qu'il arrive, sans condition donc de ces ressources-là jusqu'à un certain seuil, qui est autour souvent de 48 000 euros, hein, c'est le plafond annuel de la Sécurité sociale. Et si, par exemple, le régime obligatoire me verse quand même mes 1000 euros, bah, en forfait pur, je vais me retrouver à 3 000, puisque le forfait pur versera bien les 2 000, et donc plus les 1 000 euros du régime obligatoire. Par contre, si c'est quelqu'un qui gagne plus que le plafond annuel de la Sécurité sociale, le forfait pur ne sera pas possible au-delà d'un certain seuil. L'idée, c'est pas de s'enrichir avec l'assurance non plus.
4: Vous, comme courtier, comme conseiller, quelque part ?
5: Oui.
4: Vers quoi vous orientez ?
5: Alors, clairement, quelqu'un qui démarre, qui est dans les trois premières années et qui n'a pas des revenus stables ou qui n'en a pas du tout parce qu'il vient de créer sa boîte, clairement, je lui propose et même je lui conseille fortement, limite j'impose, c'est le forfait pur, bien évidemment. Parce qu'au moins, je suis sûr que quoi qu'il arrive, on ne joue pas avec le feu.
4: Il
5: on
4: a sait quelque
5: que c'est,
4: chose.
5: Bah, c'est le revenu garanti sur le contrat qui va être pris à 100% en charge. Quoi. Voilà.
4: Et après, c'est variable selon les revenus, selon les désirs et les risques de la famille.
5: Bah après, ouais, puis, alors, oui, parce qu'après, il y a d'autres options pour protéger le conjoint, les enfants, pour en parler après. Mais après, en tout cas, ce forfait pur, l'idée, c'est pas de le garder à vie, parce que forcément, c'est un coût sur le contrat qui est plus cher que le forfait classique ou l'indemnitaire. Et donc, à mesure que l'entreprise va se stabiliser, que les revenus vont croître, et qu'en gros, on aura ce revenu de garantie par le régime obligatoire, bah après, on peut repasser dans des options plus classiques, où la prévoyance se contente simplement de compléter le régime obligatoire. Et donc, pour l'assurer, la cotisation est un petit peu moins chère, donc plus réduite, quoi.
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4: On peut dire il y a beaucoup de types d'options. Vous avez utilisé plusieurs fois le mot.
5: Oui.
4: Il y a plusieurs types.
5: Alors, il y a plein d'options. Il y a trois briques dans un contrat de prévoyance. La brique pour protéger l'entrepreneur en cas de décès, Donc là, c'est plus une protection pour ses proches, conjoints, enfants. On va avoir dans cette brique aussi, en cas de décès, des rentes de conjoints qu'on peut additionner, des rentes d'éducation pour les enfants, s'ils poursuivent leurs études jusqu'à un certain âge. Après, on a une brique invalidité qui prendrait en charge le revenu pour lequel on s'est assuré jusqu'à la liquidation des droits à la retraite. Et ensuite, on a la brique incapacité qui correspond en gros à l'arrêt de travail et qui peut indemniser une personne jusqu'à, en général, 3 ans d'arrêt, si c'était le cas. Et après, on a des options aussi de maladies redoutées. Ça dépend aussi des contrats, c'est-à-dire si malheureusement je me retrouve en arrêt longue durée parce que malheureusement j'ai eu un cancer, un AVC, enfin quelque chose qui n'est pas très agréable mais qui peut arriver à chacun d'entre nous malheureusement.
4: Et c'est de la longue durée.
5: Et ben là derrière on va avoir non seulement le revenu de garantie pris en charge par la prévoyance, mais en plus par exemple un capital qui va être versé de son vivant en parallèle, quoi. Donc pour faire face à des situations financières qui peuvent être impactées, quoi.
4: Tout ça c'est des options qui existent.
5: Ouais.
4: Mais au-delà de tout ça, il y a aussi les charges fixes de l'entreprise.
5: Également, ce qu'on appelle les frais généraux. Ouais, on peut aussi rajouter cette brique-là, j'ai omis d'en parler. Charges fixes, ça va être le fait que voilà, je me retrouve en arrêt ou en invalidité. Alors plutôt l'arrêt, parce que l'arrêt, c'est sous-entendu, on est en capacité de reprendre au bout d'un moment son travail. L'invalidité peut permettre aussi de poursuivre son travail, mais certaines non. Donc là, après, on rentre dans d'autres cas de figure. Mais en gros, les frais généraux, qu'est-ce que ça veut dire? C'est-à-dire que si j'ai un local avec un loyer, si j'ai les charges d'un salaire parce que j'ai un employé au sein de ma société, si j'ai des taxes professionnelles, etc., des choses qui vont courir, même si je me retrouve en arrêt.
4: Des abonnements,
5: voilà. Et ben, un certain nombre de dépenses, de charges fixes, finalement, peuvent être pris en compte également dans le contrat de prévoyance, dès lors qu'on a pris également cette option, parce qu'elle n'est pas obligatoire, c'est aussi du cas par cas, donc une option frais généraux. Ouais.
4: Donc il y a vraiment 4 grosses briques.
5: Oui, on pourrait aller jusque-là, ouais, 4 grosses briques, et après plein de petites options à l'intérieur, maladies redoutées, rente de conjoint.
4: On va peut-être rentrer dans quelques-unes des options, ouais. Peut-être celles que vous conseillez le plus, parce que c'est celles aussi que vous maîtrisez le mieux. Quelles sont les options que vous invitez à prendre?
5: Alors, bon, je les maîtrise toutes, puisque c'est quand même mon rôle d'assureur et de courtier en assurance, mais celle que j'affectionne, entre guillemets, le plus, qui est la moins cool, c'est les maladies redoutées. Parce qu'aujourd'hui, moi, je suis quelqu'un, quand j'ai créé le cabinet, à la base aussi, dans mon parcours, c'est parce que je suis quelqu'un qui aime profiter de la vie, mais qui a un sentiment et un besoin de sécurité, que ce soit sur le plan financier ou que ce soit sur le plan assurance de personne. Et aujourd'hui, je pense que personne n'est à l'abri, malheureusement, de ces maladies, AVC, cancer, etc. On a tous plus ou moins des proches qui ont été des fois victimes de ces choses-là, parce qu'il y a du stress dans la vie d'aujourd'hui, parce que, enfin, plein de choses. Et aujourd'hui, personne n'est à l'abri de ça. Donc, comme l'idée, c'est pas non plus d'être parano et d'être inquiet en permanence, mais simplement de profiter de la vie. Mais je pense que, voilà, un bon contrat de prévoyance aujourd'hui, c'est un contrat qui inclut cette brique-là, l'option maladie redoutée, et qui permet de se dire, voilà, s'il m'arrive quelque chose, les aléas de la vie, on peut pas les éviter, mais si ça doit se produire, en tout cas, au-delà de l'aspect psychologique qui ne sera pas évident, en tout cas, ça protégera, ça renforcera la protection financière de l'assuré, parce qu'il aura un revenu qui va tomber, qui va lui permettre de stabiliser ses charges à côté, et puis sa vie de famille ou sa vie tout court. Et puis un capital supplémentaire, parce qu'on n'a pas tous la même trésorerie à côté en épargne. Donc voilà, je trouve que ça, c'est important.
4: Alors, moi, mon courtier que j'avais été voir pour ma propre protection, lui, il me parlait surtout des maladies, la maladie du siècle, qui me disait, c'est les dépressions, tout ce qui est psychologique,
5: oui,
4: voilà. Vous en dites quoi? C'est important?
5: Alors, c'est important aussi, c'est pareil, c'est des options, c'est pas obligatoire. Donc, il y a des contrats qui vont prendre en charge ce qu'on appelle les maladies du dos, les maladies psychologiques, psychiques, sous condition d'être hospitalisé ou non. Donc, selon les contrats, c'est pour ça qu'on parle souvent des petites lignes dans les contrats d'assurance. Et c'est important de savoir si finalement, voilà, je suis pris en charge en cas d'arrêt pour ces raisons-là, un burn-out par exemple, et sous quelles conditions. J'ai des contrats aujourd'hui avec des options qui permettent de racheter la condition d'hospitalisation et donc d'indemniser également en cas d'arrêt pour burn-out quelqu'un sans pour autant qu'il soit hospitalisé un certain nombre de nuits. Attention, il y a des délais de carence, c'est-à-dire que pour éviter de l'abus, souvent vous allez avoir peut-être 6 mois de carence sur la maladie burn-out psychique ou maladie redoutée, pour éviter que quelqu'un qui sent que ça commence à tirer sur la corde au niveau du boulot, il prend une prévoyance, il met l'option psy. S'il est 3 mois après, il en arrête pour burn-out, bien évidemment, l'assureur ne va pas le couvrir. Quoi.
4: Donc, en gros, c'est il faut avoir le contrat depuis un certain temps. On sait pas, il ne va pas commencer à indemniser dans 6 mois.
5: Non, tout à fait. Ouais, il y a des délais de carence pour stabiliser tout simplement les finances de l'assureur et qu'il puisse s'engager à protéger correctement ses assurés de manière générale. Quoi. Donc, attention à ça. Il ne faut pas attendre le dernier moment pour se protéger. Et plus tôt on commence, mieux c'est. Quoi.
4: Quand on parle d'assurance, il y a une chose dont on parle aussi souvent et qui fait jamais plaisir, c'est la franchise.
5: Oui. Exact.
4: Il y a des franchises ici sur...
5: Alors, il y en a, elles sont modulables. Et ça joue forcément sur le prix. Ça peut aller de 15 jours à 5 jours, à 30 jours, à 60 jours, à 90 jours. À quoi elles correspondent ?
4: Alors, justement, moi, on me donne des jours. Je ne sais pas ce qu'il y a derrière.
5: C'est ça. Alors, souvent, c'est des franchises en cas d'arrêt pour accident, maladie ou hospitalisation. Et en fait, les chiffres correspondent à ces trois critères. Voilà, ça peut varier. Ça peut être le même jour de carence en cas d'arrêt pour accident, d'arrêt pour maladie, etc., hospitalisation, ou ça peut être des franchises différentes pour chacune de ces trois raisons.
4: Ça veut dire que les premiers jours, il ne va pas les considérer comme étant de la maladie.
5: Alors, ce n'est pas ça. C'est-à-dire que la prévoyance va intervenir qu'à partir de ces jours de franchise. Si j'ai un arrêt, par exemple, si j'ai une franchise, par exemple, à 30 jours, je suis arrêté pendant 15 jours, là, j'aurai le régime obligatoire qui va venir couvrir donc une partie de mes revenus, si je coche bien les critères qu'on a évoqués précédemment, mais pas la prévoyance. Si par contre mon arrêt dure 2 mois, c'est-à-dire qu'à partir du deuxième mois, là, je vais bien avoir ce complément de la prévoyance. Petit aparté, même si je suis arrêté au départ que 15 jours, c'est important de prévenir l'assureur, parce que lui, il va ouvrir le dossier. Et donc, si je suis prolongé au-delà de 30 jours, ma franchise va bien démarrer à partir des 30 jours passés. Sinon, si je préviens mon assureur un mois après, parce que finalement au départ j'étais sur un premier arrêt qui était inférieur à la franchise, lui il va se dire je suis informé qu'à partir de maintenant, les 30 jours démarrent à partir du moment où j'ai l'information.
4: Donc on prévient dès le premier jour de maladie.
5: Tout de suite, ouais, tout de suite, même si finalement j'ai repris le boulot au bout de 15 jours. Et moi souvent, comment je calibre ça? Parce que forcément, plus la franchise est importante, plus la cotisation va diminuer, plus la franchise est courte, plus la cotisation va être cher.
4: Ouais.
5: Comme j'ai une casquette aussi de gestionnaire de patrimoine, en fait, tout simplement, pour faire simple, je leur dis à mes clients, si vous avez un mois de salaire de côté en épargne minimum, une franchise à 30 jours, c'est souvent un bon compromis en termes de tarification et de protection. Voilà, vous savez que le premier mois, vous taperez éventuellement un peu dans votre trésor s'il y a besoin. Et à partir du deuxième mois, la prévoyance fera le boulot. Mais ça permet de payer un peu moins cher que si je mets une franchise à 15 jours ou même plus petite, quoi.
4: Donc, bien tout réfléchir, tout peser avant de prendre son contrat.
5: Oui, tout à fait.
4: Il y a aussi un point dont on n'a pas parlé, c'est que on pourrait dire qu'il y a un avantage fiscal à le prendre. C'est la fameuse loi Madelin.
5: Exact.
4: Est-ce que vous pouvez expliquer de manière rapide ce qu'est la loi Madelin et comment ça intervient justement dans ce projet-là?
5: Et qui peut être concerné? Parce que tout le monde n'est pas concerné par la loi Madelin, en effet.
4: En plus.
5: Donc, par exemple, nos amis auto-entrepreneurs ne sont pas concernés par ce que je vais dire sur la loi Madelin. Donc, c'est vraiment des personnes qui sont en société, URL, profession libérale, SARL, etc.
4: Mais toujours pas les SASU.
5: Les SASU, de toute façon, non. Ouais,
4: puisque de toute façon, toujours pas. Oui, non, mais il faut.
5: Voilà, la prévoyance TNS, oui. Comme on l'a dit en préambule, en effet, ne va pas concerner cette catégorie qui, elle, cotise un petit peu comme des salariés pour se protéger en termes de.
4: Donc,
5: de
4: la prévoyance, c'est tout le monde.
5: Oui.
4: Hors SASU, ça, c'est.
5: C'est ça.
4: Ici, on retire sur la loi Madelin tous les auto-entrepreneurs.
5: Exactement, tout à fait.
4: Et c'est quoi cette loi Madelin?
5: Eh bien, en fait, dans cette loi Madelin, en fait, on va sur les cotisations qu'on paye de notre contrat de prévoyance. C'est valable d'ailleurs pour les mutuelles santé également en TNS. On peut donc déduire une partie de nos cotisations dans nos charges, en fait, de société. Donc, on a notre chiffre d'affaires, on a toutes nos charges fixes, dont notre salaire de gérance. Puis, à la fin de tout ça, s'il reste de l'excédent, c'est là qu'on paye l'impôt sur les sociétés. Et en tout cas, cette cotisation prévoyance TNS avec la loi Madelin va venir se rajouter en déduction, donc, de notre chiffre d'affaires et donc dans ces charges fixes. Souvent, pourquoi c'est pas 100%? C'est parce que souvent, on met la loi Madelin sur l'incapacité et l'invalidité du contrat, pas sur le décès. Parce que si on met une loi Madelin sur la brique décès, en général, dans ce cas-là, c'est pas du capital qui est versé aux proches en cas de décès, mais une rente. Et donc, souvent, les gens préfèrent toucher un capital, 50 000, 100 000 euros ou plus, selon les contrats. Et donc, c'est ce qui explique que la loi Madelin, sur notre petit relevé de clients, on voit que le montant est souvent un petit peu inférieur à la cotisation réellement payée. Voilà, c'est simplement ça.
4: Parce qu'il y a la partie décès en capital.
5: Ouais, c'est ça, exactement.
4: Si vous aviez un conseil à donner à un jeune entrepreneur, une personne qui démarre, qu'est-ce que vous lui diriez sur la prévoyance, le sujet qui nous concerne aujourd'hui ?
5: Eh ben, de ne pas minimiser, de ne pas se dire finalement je n'ai pas le budget pour me protéger en tant qu'humain parce que je viens de créer ma boîte, etc. Bah, justement, c'est parce que aujourd'hui quand on est entrepreneur, notre première chance de réussite, c'est qu'on soit en forme, en bonne santé, parce qu'il faut de l'énergie hein, en général quand on entreprend. Et on n'est pas tous égaux là-dessus, on n'a pas tous la même génétique ni la capacité de tenir dans le temps, et qu'on personne n'est à l'abri bah, de maladies, d'accidents de la vie de manière générale. Donc bah, l'économie qu'on pourrait faire au début pensant que c'est pas le bon moment, on peut la payer très cher et au prix fort si malheureusement on est victime de choses de la vie qui peuvent ne pas être très cool et qui peuvent nous mettre encore plus en difficulté financièrement, pour ne pas dire qui pourrait nous amener à arrêter l'aventure entrepreneuriale tout court.
4: Il y a des prévoyances qui sont très accessibles financièrement parlant.
5: Oui, alors souvent, bah moi je suis courtier, donc ça me permet de comparer,
4: oui, justement.
5: de bien protéger mes clients et d'aller chercher la meilleure tarification avec la meilleure couverture possible. J'ai souvent des clients qui sont étonnés du prix, qui viennent me voir en se disant, bah nous,
4: on je vais vendre
5: pas,
4: avant.
5: Voilà, je n'avais pas le budget pour, en tout cas, pour moi c'était un coût pour mon entreprise. Et quand je leur annonce, alors ça dépend de l'âge, ça dépend de plein de choses, hein, et des fois, on peut avoir des cotisations, je vais donner des fourchettes de prix, hein. Alors ça dépend des garanties, ça dépend de plein de choses, mais des fois, on peut avoir des cotises à 15 euros, 30 euros par mois, ou d'autres à 175 euros par mois. Donc c'est vraiment très variable, et j'ai souvent des gens qui me disent « Ah, finalement, je ne m'attendais pas à être autant protégé pour ce prix-là, sachant que je leur dis en plus, ma commission est incluse dedans en tant que courtier.
4: » Donc, important d'aller voir plus un courtier qu'un assureur.
5: Bon, on est plus neutre, dans le sens où nous, on n'a pas d'obligation de travailler avec une compagnie en particulier. Et donc forcément, bah, on peut être souvent ouais, mieux placé que quelqu'un qui est obligé de vendre le contrat de l'enseigne pour laquelle il travaille, qui peut être bien placé ou pas bien placé sur le marché. Il n'aura pas le choix que de vendre ce contrat-là.
4: Voilà. Et le courtier, il est neutre, donc autant aller en voir un.
5: On n'a pas d'objectifs commerciaux, ouais.
4: Il y a un avantage, c'est la proximité de nombreux courtiers aussi. Et ce n'est pas une plateforme, un courtier.
5: Ouais, bah moi, je travaille tout seul. Alors, j'ai des clients sur toute la France. On travaille en visio. Enfin, j'ai tout ce qu'il faut pour travailler à distance ou en présentiel. Moi, je suis basé à Lannion, près de Perros-Guirec, dans les Côtes d'Armor. Donc, jusqu'à une heure de route, je peux me déplacer. Puis au-delà, en visio, ça se fait très, très bien.
4: Eh ben, un immense merci, Sébastien Grélier, de nous avoir donné ces précieux éclairages. Alors, on l'a bien compris aujourd'hui, anticiper, c'est pas être pessimiste. C'est tout simplement faire preuve de bon sens et pérenniser son activité, protéger aussi tous ceux qu'on aime, parce que c'est aussi ça, la prévoyance. Alors, l'idéal, c'est de pouvoir vous contacter.
5: Alors, vous pouvez me retrouver bah, soit à travers les réseaux sociaux, je suis sur LinkedIn notamment, en tapant Sébastien Grélier ou Luma Protection et Patrimoine, également par mon site internet, www.luma-protection-patrimoine.fr. Et après, vous retrouvez mes coordonnées, mail, téléphone. Il y a une petite fiche de contact également sur le site. Voilà.
4: Le www.luma-protection-patrimoine.fr. Et puis, vous êtes référencé dans les moteurs de recherche aussi.
5: Tout à fait.
4: Merci beaucoup d'avoir été avec nous aujourd'hui dans cette émission Parlons PME. Une émission que l'on peut retrouver en podcast sur le site internet de la radio, bretagne5.fr. Et puis, on vous retrouve vous aussi en podcast. Vous l'avez dit, c'est les petites lignes de l'assureur. Vous recherchez Monsieur Petite Ligne sur votre plateforme de podcast favorite et vous retrouverez aussi Sébastien Grélier en plus du site internet de Bretagne 5. Merci et puis à bientôt.
5: Merci pour votre invitation.
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1: Bonsoir à tous. Une chaleur de plomb alors qu'il fait déjà très chaud. Le mercure va grimper tout le week-end sur la France, posant la question du maintien de la fête de la musique. Dimanche, dans les écoles, on prend aussi des mesures pour protéger les élèves. Vous l'entendrez. Et puis, on parlera aussi rugby dans ce journal. Première demi-finale du top 14 ce soir entre Toulouse et le Racing. La canicule qui touche la France pourrait être de même ampleur que celle de 2003, c'est ce qu'annonce Météo France. Le mercure va continuer de grimper ce week-end jusqu'en début de semaine prochaine. Demain, 7 départements supplémentaires passeront en vigilance orange, portant le total à 60. Pire, dimanche, des départements pourraient basculer en rouge. Face aux fortes chaleurs, certaines communes ne célébreront pas la fête de la musique cette année. C'est notamment le cas du Teche, au sud du bassin d'Arcachon. Selon la maire Karine Desmoulins, la tenue de la fête de la musique dimanche n'est pas possible avec une telle température.
2: Elle se situe sur la place du village. Ici, eh bien, la chaleur va augmenter tout au long de la journée et donc va rendre quand même les choses assez suffocantes le soir. Donc il n'était pas question de mettre en difficulté les bénévoles qui préparent tout au long de l'après-midi la restauration qui est prévue le soir et ne pas mettre en difficulté non plus.

0: 4000 candidats. Édouard Geffray prévient, ce genre de situation va se reproduire dans le futur. Il faut donc se préparer.
1: Malheureusement, on n'est pas sur une situation nouvelle et nous sommes sur une situation qui se reproduira au cours des années à venir. Donc, il faut adapter nos pratiques. Je ne ferai plus d'écrits à l'avenir au baccalauréat ou au brevet les après-midi. C'est fini. Plus d'épreuves professionnelles au baccalauréat professionnel les après-midi. C'est terminé aussi, on fera ça le matin. Et par ailleurs, il y a quand même un plan de rénovation des écoles, des collèges et des lycées qui est assez considérable. Vous avez 6200 entités scolaires qui sont en cours de rénovation ou en projet de rénovation financés par l'État, avec l'aide de l'État, hein, 3 milliards d'euros. Ça représente, pour vous donner un ordre de grandeur, 24 millions de mètres carrés. Et c'est plus de 12%, c'est 10-12% du nombre d'établissements scolaires en France.
0: Les aménagements des horaires sont décidés au niveau local par les maires et les préfets. Également dans l'actualité, Christophe Hellul fait appel après sa condamnation à 4 ans de prison avec sursis pour homicide involontaire suite à la mort de sa compagne Elisa Pilarski. La jeune femme avait été tuée par le chien de Christophe Hellul, Curtis. Cet appel suspend l'euthanasie du pitbull ordonné par la justice. Il est soupçonné d'avoir espionné une usine française de drones au bénéfice de la Russie. Un homme a été mis en examen et placé en détention provisoire. Il aurait filmé en région toulousaine un prototype de drone avant de l'envoyer à un interlocuteur russe. Il encourt une peine de 15 ans de détention. Plus d'un jeune sur 10 déclare avoir déjà consommé du protoxyde d'azote. Résultat d'une étude Ipsos pour la Massif, étude réalisée sur des jeunes de 16 à 30 ans, une consommation majoritairement décrite comme récréative. La moitié des consommateurs dit avoir eu au moins une perte de contrôle à la suite d'une prise de protoxyde d'azote. À l'étranger, après un regain de violence au Liban, Israël et le Hezbollah conviennent d'un cessez-le-feu, annonce d'un responsable américain. Sur le terrain, le bilan des frappes israéliennes au Liban s'alourdit à 47 morts et près de 100 blessés. On passe au sport, le rugby et le début des demi-finales du top 14. Ce soir à Marseille, le Stade Toulousain, leader à l'issue de la saison régulière, affronte le Racing, qualifié in extremis lors de la dernière journée. Vainqueur à Pau en barrage il y a une semaine, les Franciliens arrivent lancés face à une équipe toulousaine qui avait validé depuis longtemps son billet pour les demi-finales. C'est d'ailleurs une des raisons pour lesquelles Toulouse a alterné le bon et le moins bon depuis le début du printemps. Romain Tamac, l'ouvreur toulousain, prévient, il faudra élever le niveau.
2: C'est vrai que les dernières semaines ont été assez particulière, avec des résultats en dents de scie, avec pas toujours les objectifs atteints. C'est vrai qu'on avait un matelas assez confortable, donc les matchs, on les a peut-être pas abordés de la meilleure des manières à chaque fois. Maintenant, voilà, ça sera pas une excuse si on fait pas le boulot, donc c'est un match à élimination directe. Si on n'a pas envie d'être en vacances, il faut qu'on fasse le travail et que tout ce qu'on a travaillé depuis maintenant pas mal de semaines soit fait. Donc voilà, il y aura aucune excuse. Il faut qu'on soit tous à notre meilleur niveau si on veut passer un tour. Encore une fois, face à une très belle équipe du Racing qui est assez difficile à manœuvrer.
0: Toulouse Racing, demi-finale du top 14, c'est ce soir à 21h au Stade Vélodrome. L'autre demi-finale opposera Montpellier au Stade Français, demain soir, toujours à Marseille. Voilà pour l'essentiel de l'info, passez une excellente soirée.
3: En lisant le texte publié par Vincent Bolloré dans le JDD, je ne pense pas avoir été le seul à avoir été frappé par l'un des arguments avancés pour justifier le licenciement d'Olivier Nora, le directeur général des éditions Grasset. Il y est écrit que son salaire aurait augmenté alors que les bénéfices de la maison d'édition seraient en baisse. Le texte va même jusqu'à publier le chiffre précis, ce qui, soit dit en passant, est interdit. Mais donc, bénéfice, il y a. Au même moment d'ailleurs, Le Monde publie un article qui confirme ce que l'on sait déjà. Le secteur de la presse va mal. 1000 emplois ont été supprimés depuis décembre 2025 et 10 500 depuis 2009. Cerise sur le gâteau, on va même dire pastèque tant l'effet est massif, dans de nombreux groupes de presse, les journalistes sont remplacés plus ou moins rapidement par l'intelligence artificielle. Cette IA, si simple d'usage, semble en effet permettre de réduire très fortement les coûts de production des journaux. La cause principale de ces restructurations dans un secteur qui taille déjà dans des effectifs pourtant réduits tient à la baisse de la diffusion papier qui n'est pas compensée par le numérique. On lit plus, mais ça rapporte moins. On rappelle que près de 80% de la publicité numérique est captée par les géants du secteur, ces fameux GAFAM. Quant aux recettes issues des ventes, il devient de plus en plus difficile de faire payer les ventes, justement, à l'heure où l'accès gratuit à l'information est massif. Dans ce contexte, pourtant, il est admis qu'il faut des médias économiquement viables, ou en tout cas des médias qui ne perdent pas d'argent, pour garantir un travail journalistique sérieux. Certains groupes historiques parviennent pourtant à trouver un équilibre, comme Le Monde ou Le Figaro. Le Monde mise sur l'abonnement, la publicité ne représentant plus que 17% des revenus du groupe. Le Figaro, quant à lui, s'appuie sur la diversification de ses activités, alors même que son édition papier a été déficitaire en 2024. Deux journaux que tout oppose d'ailleurs, Le Monde a structuré juridiquement

0: uniquement un pôle d'indépendance détenu par les salariés et les syndicats. Le Figaro, lui, reste à 100% dans le giron du groupe Dassault, sans mécanisme équivalent. Il va sans dire que la presse du groupe Bolloré est plus proche du modèle du Figaro que celui du Monde, ou même celui de Libération, en matière d'autonomie rédactionnelle. À noter également que certains médias numériques ont trouvé quand même leur modèle. Mediapart en est un exemple, parmi d'autres, en misant sur la fidélité de ses lecteurs et de ses contenus originaux. On observe par ailleurs que la presse et l'édition sont frappées par un phénomène similaire de concentration. Dans l'édition, trois groupes représentent 57% du chiffre d'affaires du secteur. La presse française, elle aussi, est très concentrée. En pratique, une poignée de groupes contrôle l'essentiel de l'activité économique. 5 ou 6 principaux acteurs captent près de la moitié du chiffre d'affaires du secteur. Et les 10 premiers concentrent jusqu'à 4/5 selon les périmètres. Parmi eux figurent notamment le groupe Bolloré, le groupe Le Monde, le groupe Figaro ou encore Real World Media. Cette concentration ne signifie pas la disparition de la diversité des titres, mais elle rappelle que la production de l'information dépend de structures économiques plus ou moins intégrées, souvent multimédia, très puissantes à l'échelle nationale. Autre différence notable entre la presse et l'édition, l'édition est protégée par la loi Lang sur le prix unique du livre, qui garantit une certaine stabilité des marges, rien de comparable dans la presse. À l'inverse, les journalistes bénéficient d'une clause de conscience qui leur permet de quitter leur rédaction en cas de changement d'actionnaire ou d'orientation éditoriale. Rien de tel dans le secteur de l'édition, pour les auteurs, qui peuvent certes changer d'éditeur, mais ils laissent derrière eux leurs œuvres, leur capital, dans les mains de leur maison d'édition, laquelle peut en disposer librement. On pourrait se demander pourquoi un éditeur bloquerait la réédition d'un ouvrage rentable, même s'il lui plaît pas. Il suffit d'observer certains acteurs pour comprendre que d'autres logiques peuvent rentrer en jeu. Quand un acteur comme Vincent Bolloré est capable de fragiliser une maison d'édition pour des raisons d'influence ou de ligne idéologique, tout devient possible. C'est même à cela qu'on le reconnaît. Lui, en tout cas, il n'est pas prêt d'être remercié. Tiens, au fait, il y a un petit truc en plus chez Vincent Bolloré, enfin son groupe. Il contrôle une partie de la presse, une partie des radios, de la télévision, une partie de l'édition et une partie des distributions, avec les relais. C'est encore plus gênant.
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1: Bonsoir à tous. La canicule qui touche la France pourrait être aussi longue et sévère que celle de 2003 d'après Météo France. Une hausse des températures est attendue dimanche avec des pointes à 40. Des départements pourraient même basculer en vigilance rouge. En attendant, 60 départements seront en alerte orange demain, dont 7 nouveaux territoires. Le Maine-et-Loire, les Deux-Sèvres, la Gironde, les Landes, les Pyrénées-Atlantiques, la Drôme et l'Ardèche. En raison des fortes chaleurs, la fête de la musique est annulée à Poitiers. À Paris, l'événement est maintenu, mais une dizaine de manifestations sportives prévues ce week-end dans la capitale ont été annulées. Par ailleurs, le maire de Paris, Emmanuel Grégoire, annonce l'ouverture 24 heures sur 24 de la plupart des parcs et jardins de la ville. Le concert de la France Insoumise organisé à Paris pour la fête de la musique est finalement autorisé. La préfecture avait interdit ce rassemblement en raison de risques de troubles à l'ordre public. LFI avait déposé un recours et le juge des référés a suspendu l'interdiction, estimant que les pièces versées au dossier ne permettaient pas de justifier l'existence de risques de troubles matériels à l'ordre public. Christophe Ellul fait appel après sa condamnation à 4 ans de prison avec sursis pour homicide involontaire suite à la mort de sa compagne Elisa Pilarski. La jeune femme avait été tuée par le chien de Christophe Ellul. Cet appel suspend l'euthanasie du pitbull ordonné par la justice. Dans l'actualité aussi, un cessez-le-feu entre Israël et le Hezbollah, c'est ce qu'annoncent plusieurs responsables américains, israéliens et du mouvement libanais. Les dernières frappes israéliennes ont fait 47 morts et près d'une centaine de blessés dans le sud du Liban. 4 soldats ont perdu la vie côté israélien, le bilan le plus lourd depuis la conclusion de l'accord entre l'Iran et les États-Unis. Allez, on passe au sport avec un mot de foot et la suite de la Coupe du Monde, le deuxième tour de la phase de poule. À 21h, États-Unis-Australie, suivi d'Écosse-Maroc, que l'on suivra à partir de minuit. Et la nuit prochaine, le Brésil jouera contre Haïti et la Turquie, elle, affrontera le Paraguay. Voilà pour l'actualité. Très bonne soirée à tous.
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1: Bonsoir à tous. La canicule qui touche la France pourrait être aussi longue et sévère que celle de 2003 d'après Météo France. Une hausse des températures est attendue dimanche avec des pointes à 40. Des départements pourraient même basculer en vigilance rouge. En attendant, 60 départements seront en alerte orange demain, dont 7 nouveaux territoires. Le Maine-et-Loire, les Deux-Sèvres, la Gironde, les Landes, les Pyrénées-Atlantiques, la Drôme et l'Ardèche. En raison des fortes chaleurs, la fête de la musique est annulée à Poitiers. À Paris, l'événement est maintenu, mais une dizaine de manifestations sportives prévues ce week-end dans la capitale ont été annulées. Par ailleurs, le maire de Paris, Emmanuel Grégoire, annonce l'ouverture 24 heures sur 24 de la plupart des parcs et jardins de la ville. Le concert de la France Insoumise organisé à Paris pour la fête de la musique est finalement autorisé. La préfecture avait interdit ce rassemblement en raison de risques de troubles à l'ordre public. LFI avait déposé un recours et le juge des référés a suspendu l'interdiction, estimant que les pièces versées au dossier ne permettaient pas de justifier l'existence de risques de troubles matériels à l'ordre public. Christophe Ellul fait appel après sa condamnation à 4 ans de prison avec sursis pour homicide involontaire suite à la mort de sa compagne Elisa Pilarski. La jeune femme avait été tuée par le chien de Christophe Ellul. Cet appel suspend l'euthanasie du pitbull ordonné par la justice. Dans l'actualité aussi, un cessez-le-feu entre Israël et le Hezbollah, c'est ce qu'annoncent plusieurs responsables américains, israéliens et du mouvement libanais. Les dernières frappes israéliennes ont fait 47 morts et près d'une centaine de blessés dans le sud du Liban. 4 soldats ont perdu la vie côté israélien, le bilan le plus lourd depuis la conclusion de l'accord entre l'Iran et les États-Unis. Allez, on passe au sport avec un mot de foot et la suite de la Coupe du Monde, le deuxième tour de la phase de poule. À 21h, États-Unis-Australie, suivi d'Écosse-Maroc, que l'on suivra à partir de minuit. Et la nuit prochaine, le Brésil jouera contre Haïti et la Turquie, elle, affrontera le Paraguay. Voilà pour l'actualité. Très bonne soirée à tous.
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